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1: Ah, ce qu'on est bien l'été, c'est les crinqués d'été avec Stéphane Chicoulou. C'est quoi qui se passe?
2: On va parler des barbeaux.
1: Ah, les barbeaux. Ah oui, hein, ça là, on le sait, on le vit l'été, là, surtout le soir.
2: Je le sens, je le sais, je le suis, il en a partout.
1: Oui, bon, salutations à Diams qui nous écoute. Steph, on parle des barbeaux aujourd'hui parce que là, c'est une calamité, il y en a partout.
2: C'est dégueulasse. Et toi, est-ce que ça te répugne? Il y en a que, bon, ils trouvent ça dégueulasse, mais pas si pire.
1: Hey, non, moi, ça me répugne pas. Moi, quand j'étais flow, on allait au camping Le Corral, OK? Puis on allait au bloc sanitaire le soir. Il y avait des lumières de nuit, comme des grosses lumières jaunes. Puis il y en avait à terre, puis proche des douches, puis des blocs sanitaires. Puis moi, et mes amis, on s'amusait à les écraser avec nos sandales à terre.
2: Mais non!
1: Oui, oui, oui.
2: Ça, c'est dégueulasse.
1: Plus ou moins que faire pipi dans la piscine?
2: Dur à dire.
1: OK. Puis là, tu nous parles de ça. Là. Qu'est-ce qu'on peut faire avec ça si vous avez des problèmes de barbeau?
2: Ben parce que ça revient à chaque été, bien évidemment. Puis c'est quoi, justement, le vrai nom d'un barbeau? Non, pas ça, les barbeaux, mais c'est un hanneton.
1: Un hanneton.
2: Un hanneton, oui, puis c'est un insecte, comme vous le savez, volant, brun, assez gros.
1: Hey, c'était à une lettre d'être super cute, un canton.
2: Oh, titi, mais non, c'est pas autant cute, pas pantoute. C'est dans la famille des scarabées.
1: Ah oui, hein, ouais,
2: ben
1: oui.
2: Vraiment, c'est dégueulasse. Puis on en voit surtout en fin de printemps et au début de l'été, mais quand même, on peut en voir.

0: glands dentaires.
1: Ça va être des futurs barbeaux.
0: Oui. C'est à quel point c'est épouvantable, c'est dégueulasse. Ils ont deux gros points rouges à la place des yeux, puis ils sont gros dégueulasses. Donc, c'est dans le sol, c'est des œufs. Ensuite, c'est des vers blancs dans le gazon. Ensuite, ça devient des nymphes. Donc, ça, c'est dans le sol, les gros vers blancs. Et ensuite, au niveau adulte, ben là, c'est rendu des hannetons volants. Fait que le vrai problème pour les pelouses, là, c'est les vers blancs, justement, qui mangent les racines. Fait que ça, vous pouvez voir aussi, si vous n'avez pas un beau gazon, vous avez plein de barbeaux à l'entour de la maison, surtout quand il y a une lumière d'allumée, là,
1: ouais.
0: Y a des barbeaux qui viennent se cogner là-dedans, souvent, ouais. C'est que vous avez des vers blancs dans pelouses. Ouais. Et les hannetons, qu'est-ce qu'ils aiment, eux autres? Ouais. Ils aiment les pelouses bien entretenues.
1: OK.
0: Le sol ou les endroits qui peuvent pondre facilement.
1: Urgh, c'est écœur.
0: C'est dégueulasse. Fait que comment qu'on peut faire pour peut-être les éviter, aider à les contrôler?
1: Ouais.
0: C'est garder une pelouse dense et en santé.
1: OK.
0: Éviter de trop arroser aussi. T'sais, on fait attention à la planète. Vaut mieux un gazon un petit peu sèche que de gaspiller bien de l'eau.
1: Ben oui, ben oui.
0: Et si on arrose trop, ben là, c'est propice, c'est humide. Là, ils vont pondre leurs œufs de hanneton là-dedans. Donc, c'est vraiment dégueulasse. Si jamais vous pouvez avoir aussi, tu sais, peut-être des mangeoires à oiseaux. Là.
1: Ouais.
0: Qu'est-ce qu'ils vont faire, eux autres? Ils vont aller manger les vers. Fait que ça va. Vous allez attirer des oiseaux dans le cours, mais vous allez faire manger les vers par les oiseaux. Et il y a des produits biologiques, là, si jamais vous avez des infestations, que vous pouvez utiliser sur votre terrain, mais on va quand même essayer d'avoir moins peur des barbeaux. Okay? Oui. Ça mord pas.
1: Okay.
0: Ça pique pas.
1: Okay.
0: Puis ça peut juste être dérangeant. Et moi, j'en avais un dans ma salle de bain, voilà, deux semaines.
1: C'est vrai.
0: Hurler à réveiller Simon pour qu'il vienne chercher le barbeau. Puis tu sais, ça cherche tout le temps comme la chaleur puis la lumière. Ouais. Fait que tu sais, ça se pose pas comme une mouche.
1: Non.
0: Puis c'est
1: Non, ça se garoche. Là.
0: Fait que c'est inoffensif, mais c'est dégueulasse.
1: Oui, c'est ça. C'est plutôt ça. Ah, mon Dieu Seigneur. Fait que faites attention à vos blouses.

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1: Ah, il fait beau, il fait chaud et nos crinqués d'été, c'est Stéphanie Veillette. Allô?
2: Coucou, coulou!
1: Stéphanie Veillette, oui. Toi, il y a des choses qu'on fait de beaucoup différents. Ça se dit pas ce que je viens de dire là, mais je le dis quand même. L'été... Tu vas dans les festivals. Alors,
2: ben,
1: moi,
2: j'haïs
1: ça. Mon Dieu, je prendrais un coup de pied dans les gosses avant d'aller dans un festival. Il y a des choses à faire et ne pas faire d'un festival. J'en ai été dans quelques festivals. J'ai des opinions quand même là-dessus.
2: Okay.
1: Même si je les cours pas. Mais il y a des affaires qui gossent.
2: Qu'est-ce qui te gosse, mettons, toi? Je vais te dire si c'est dans ma liste à moi.
1: Ben là, salutations à ton chum qui mesure 100 pieds, là.
2: Oui.
1: Mais là, moi, je suis 5 et 7. Fait que là, le monde qui se met devant toi, là, ça, quand ils sont grands, ça me tombe ses dents. Mais ton chum a une solution, lui. Il pense à tout le monde.
2: Mon chum, là, écoute, il veut arriver d'avance d'un show, d'un festival. Puis il va pas se planter devant quelqu'un qui est là. Fait que, tu sais, on arrive, mettons, si il reste de la place en arrière, ben on se met en arrière. Tu sais, on va pas bypasser du monde en avant. Puis comme mon chum, il dit, dis-moi un coup que je suis ici, je ne bouge plus.
1: OK, fait que c'est une décision de l'autre de se placer derrière lui si jamais.
2: Exact, exact, exact. Parce qu'il dit, moi, aller dépasser puis aller me planter devant une fille qui mesure 5 pieds 2 quand elle mesure 6 pieds 2, 6 pieds 3. Il dit, non. Fait que, un coup qu'on est arrivé à quelque part, lui, il bouge plus.
1: OK.
2: Il est comme, moi, ceux qui se mettront en arrière, ben, ça sera des grands ou tant mieux jusqu'à temps qu'ils voient, mais il va pas aller, là, changer de place.
1: Ben, c'est une bonne idée.
2: Fait que, si vous êtes grand, prenez ça en note.
1: Moi, il y a une autre affaire qui m'énerve.
2: Quoi?
1: Et ça, c'est, puis pas juste d'un festival, des spectacles, là, ou même des feux d'artifice, le monde qui filme. Là, tu regardes le show, là, puis tout le monde en avant ont les cellulaires dans les airs.
2: Ouais.
1: Mais qu'est-ce que vous faites à ne pas être en train de vivre le show?
2: Vas-tu vraiment regarder tes feux d'artifice?
1: Je regarderai jamais. Puis moi, là, Coralie, je m'en kérisse de tes spectacles que tu as vus quand je vois sur mon newsfeed. Lou Combs, tu sais, comme une fourmi là, d'un écran au Centre Bell, ça me dit rien.
2: Non! OK, ben moi, ça dépend. Tu sais, Post Malone, je peux te le dire que je l'ai filmé quand même assez souvent quand je suis allée le voir en show. Côté comportement, là,
1: ouais.
2: Aussi, pousser, bousculer du monde, essayer de dépasser pour vous rendre en avant. On est déjà cordés comme des petites sardines. Puis il y en a qui essayent d'aller pousser et que ça se tasse puis que ça vient se planter en avant de toi.
1: C'est vrai, ça. Arrive de bonne heure, cette fille.
2: Ben, c'est ça. Ou reste en arrière, mais tant pis pour toi. On a aussi ceux qui parlent fort, qui crient, qui n'ont pas là, de savoir-vivre pendant que les spectacles ont lieu.
1: Ouais.
2: D'écouter. T'essayes de profiter d'un de tes artistes préférés, puis ça fait juste gueuler puis dire de la merde à côté de
1: mettons
2: toi.
1: Mettons que t'es à Green Day, ça va, mais si t'es au petit chanteur du Cap, là.
2: Ta gueule. On a aussi à être trop intoxiqué, on en voit souvent. Hein?
1: Ah oui.
2: Souvent dans un festival, il fait chaud, le monde prend de l'alcool, ils prennent pas d'eau, ils viennent chaud-marde.
1: Ben oui.
2: Ça, là, c'est agressant, vraiment. Si vous êtes pas capable de sortir en public, sortez pas.
1: Exact.
2: On a aussi envahir l'espace personnel des autres. T'sais, c'est sûr qu'on est cordé.
1: Ça, c'est difficile, là.
2: C'est difficile, oui, mais il y en a, là, que c'est comme ça se frotte. Puis je suis comme, là. Passe-toi.
1: Ouais.
2: Niveau en gang.
1: 6 pouces, là.
2: Fait que se croire seul au monde avec ta gang aussi, tu fais attention au monde alentour de toi. Ouais. Être impoli avec le personnel, les bénévoles, souvent
1: non,
2: c'est des bénévoles.
1: Ça passe pas.
2: Dans les festivals, ça me met le feu au derrière.
1: Ouais,
2: tu sais, c'est des bénévoles qui disent, hey, tassez-vous de là, vous pouvez pas être ici, puis le monde, ça chiale.
1: Écoute-les, là.
2: Il est bénévole.
1: Ouais, pis
2: même payé, t'aurais pas à y parler de même.
1: Non, exact,
2: comprends?
1: Parce que c'est pas lui qui fait les règlements. Écoute-les, ferme ta boîte, là, si t'es pas content, va-t'en.
2: Oui, exactement. Fait que ça, là, soyez courtois avec les bénévoles d'un festival. C'est, vous allez respecter tout le monde, vous allez passer une meilleure soirée. Et côté, là, qu'est-ce qui est pas comportement, oubliez pas de vous hydrater. De prendre de l'eau,
1: c'est vrai.
2: De bien manger, de vous mettre de la crème solaire et de pas apporter trop de choses aussi. Souvent, il y en a qui arrivent avec des méchantes grosses sacoches, là, petit sac banane avec ce que vous avez besoin de nécessaire. Donc, soyez responsables, traînez pas trop d'affaires puis profitez-en et soyez gentils les uns avec les autres.
1: Ah, bon festival, Stéphanie.
2: Merci, Goulou, toi aussi, là, même si tu y vas pas. Là.
1: Non, vous me verrez pas là.
2: Mais non.

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1: C'est les crinqués d'été. Clic, clic, clic, clic.
0: Ah, coucou, le crinqué d'été!
1: Bonjour! Hey, très content de te retrouver pour ce crinqué d'été. On s'accompagne le soir, comme ça. Oui. Et peut-être que vous souffrez de déshydratation en ce moment. Vous avez pogné un coup de chaleur. Appelez le 911, mais écoutez ça pour demain. T'as des aliments qui nous réhydratent.
0: Ben oui, exactement, en fait, parce que là, l'été, des fois, on le sait, on a des périodes de canicule, il fait chaud. Surtout si on n'a pas d'air climatisé. Et je me suis dit, hey, je vais faire mes recherches. Quel aliment on devrait préconiser quand il fait chaud pour, bon, oui, boire de l'eau à un moment donné, mais c'est le fun si on peut manger quelque chose qui va nous hydrater aussi. Est-ce que t'es prêt, mon coulou?
1: Oui, absolument, je t'écoute.
0: OK, j'ai plein d'aliments pour vous autres. Entre autres, le concombre.
1: Ah oui!
0: Concombre, c'est bon l'été, c'est rafraîchissant.
1: Tellement.
0: 96% d'eau.
1: Ben voyons donc.
0: Le concombre.
1: Quand même.
0: Melon d'eau à 92%. Des fraises, cantaloupes, des pêches, des ananas, des oranges. Les tomates aussi, 95% d'eau
1: ben
0: dans les tomates.
1: Ben voyons donc. Hey, les pêches de l'Ontario, j'assais, ça sent.
0: Oh, ça sent tellement bon!
1: Oh, oui!
0: Miam! Oui. On a aussi la laitue romaine qui est 95% d'eau.
1: C'est vrai!
0: Les poivrons, les zucchinis. On a aussi, c'est niaiseux, là, mais le yogourt nature, parce que c'est riche en eau, puis en électrolytes.
1: C'est vrai!
0: Oui, fait que ça vaut la peine d'en prendre un petit peu. Bon, quand il fait chaud, peut-être pas là, des soupes puis des bouillons, mais avec l'air climatisé,
1: ben,
0: peut-être.
1: Une gaspacho. C'est une soupe foire.
0: Ah oui, ça peut être
1: de tomates ou de concombre. Ben oui.
0: Voilà.
1: Mon Dieu, c'est vrai qu'on se fait, je vais mettre ça, on en prend au resto, mais.
0: Ben oui. Ah, j'ai jamais mangé ça.
1: Gaspacho, ah oui, c'est bon. Tu mets des petites frites, pas des frites, mais des. Tu sais, là, des tortillas frites dessus, là, vous donnez un petit croquant avec un petit peu de crème sur, une petite huile de coriandre, là, c'est bon.
0: Ah, ben là, va falloir que je goûte à ça, mon coulou. Mais voilà, oubliez pas d'ajouter ces éléments-là dans votre liste d'épicerie, les céleris aussi.
1: Les céleris, les Monsieur Freeze.
0: Ah oui.
1: C'est plein de sucre. Ben... Ah, c'est-tu le genre d'affaire que tu penses? Toi, moi, je bois beaucoup d'eau de base, ça,
0: ouais,
1: ça va.
0: Aussi.
1: Mais est-ce que tu sélectionnes ton alimentation par rapport aux aliments qui ont de l'eau, toi?
0: Ben oui, puis non, dans le sens qu'il y a une journée chaude.
1: Ah ouais.
0: Qui fait chaud puis qu'on prépare un lunch, c'est sûr que je vais mettre des concombres puis du melon d'eau dans mon lunch.
1: Ben, on dirait que c'est parce que c'est frais. On dirait que je penserais pas d'amener un sac de Doritos ou du popcorn.
0: Ouais, c'est ça.
1: Mais je vais plus m'amener des affaires que crème, j'ai le goût de manger des aliments fraîcheurs.
0: Ouais,
1: mais je pense pas nécessairement vu que c'est plein d'eau. Mais j'aimerais.
0: Ça remplace pas votre quantité d'eau à boire par jour.
1: Non,
0: chaud,
1: mais ça
0: même,
1: vient combler, je pense.
0: Exact.
1: Mon Dieu, merci.
0: C'est mieux ça que de manger de la tire-éponge.
1: Ouais,

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1: Comme on se retrouve pour un autre crinqué d'été, Stéphanie,
2: coucou. Mais oui, oh, moi je pensais que t'allais perdre la voix.
1: Non, je faisais une voix, je du théâtre.
2: Oh, le théâtral.
1: Ah, Steph, quand arrive l'été, il y a des affaires que j'adore, notamment quand chez nous, à la maison, oui, où les voisins vont faire les foins, parce que moi, il y a plein de champs autour de chez
2: ferme,
1: nous. Là.
2: Mais oui.
1: Ça fait les foins, ça sent bon, l'herbe frais coupée, ou bien quand mon coloc passe la tondeuse, le tracteur, ça sent tellement bon,
2: oui,
1: là, l'odeur du gazon frais coupé. Puis on parle de pelouse aujourd'hui.
2: Oui, puis moi, écoute, j'aime ça, mais j'ai des chiens à pattes blanches.
1: OK. Ah, mon Dieu, fait que les viennes tout vertes.
2: Ah!
1: Ah ouais?
2: Ils viennent vert. Fait que si vous avez des chiens pâles, vous allez comprendre, mais c'est vrai que la satisfaction de voir le gazon coupé et de sentir le gazon frais, c'est dur à battre.
1: Ouais, ça donne le goût d'aller se rouler dedans. Steph, comment sauver nos pelouses cet été et surtout nos relations avec les voisins?
2: Ben exactement, parce que là, dans nos capsules d'été, on jase de plein d'affaires et c'est une chose qu'on doit penser l'été, l'attente de notre gazon quand on est rendu des adultes responsables avec des maisons. C'est mm-hmm. bien plate, ça vient avec. Mais premièrement, pour couper le gazon, on attend quoi? Qu'il soit haut comme de la mauvaise herbe. Si, tu sais, il y en a qui coupent ça même quand c'est encore super court, mais en fait, le bon repère là, pour la tondeuse, c'est qu'en général, la hauteur idéal de coupe, c'est de 7 à 9 cm. Fait qu'on parle d'un 3 pouces et demi.
1: Okay.
2: Puis il faut jamais couper plus d'un tiers de la hauteur à la fois. Fait que si ton gazon mesure 12 cm de hauteur, c'est sûr qu'on y va à l'œil, bien évidemment.
1: Ben,
2: on coupe maximum 8 cm.
1: Ah ouais.
2: Puis pourquoi qu'on devrait garder notre gazon un petit peu plus long au lieu d'être bien ra-ra-ra?
1: Pour pas qu'il brûle.
2: Au lieu du sol. Exactement, ça lutte contre la sécheresse. Ça empêche les mauvaises herbes, du moins ça diminue, et ça garde le sol plus frais.
1: Ah!
2: Fait que ça, c'est quand même une bonne idée de le garder. C'est quand les meilleurs jours aussi, bien évidemment, ben c'est les jours secs, donc pas après la pluie. On attend là, que ça soit vraiment là, sec. Ou en pleine canicule, c'est pas mieux non plus parce que c'est sec. Fait qu'on attend. Puis idéalement, là, c'est une fois par semaine en haute saison là, du mois de mai qui est déjà passé jusqu'au mois d'août au Québec. Meilleure heure aussi à le faire. Et là, je te parle pour
1: le
2: garder...
1: dimanche matin à 7h.
2: Mais là, attends un peu. Je te garde les meilleures heures pour la tonte. Pour optimiser
1: pour
2: ton
1: la pelouse,
2: gazon. En fin de matinée, donc entre 9 et 11 heures le matin ou en fin d'après-midi, entre 16 et 19 heures. Pourquoi vraiment tôt le matin, c'est pas conseillé? Il y a encore la rosée, le sol est humide. En plein soleil, ça peut stresser le gazon.
1: Ben voyons!
2: Le pauvre petit gazon. Et tard le soir, ben c'est pour les bruits là, avec les voisins. Ouais, tu fais pas ta tondeuse à la lampe frontale, ça c'est sûr.
1: Tu sais, mettons, pendant que le monde soupe sa terrasse, puis là, ça part la tondeuse. À dimanche soir à 18h. Là.
2: J'avoue que ça fait un petit peu chnoute. Et là, pour le respect des voisins maintenant.
1: Ouais.
2: Toi, là, c'est quand ton moment idéal que tes voisins peuvent faire la tondeuse ou toi, tu te dis, bon, c'est politiquement correct d'aller faire ma pelouse.
1: Hey, sincèrement, moi, je m'en fous bien raide. Ouais. Moi, ouais, je sais pas.
2: Ou c'est quelque chose qui me dérange pas.
1: Moi non plus. J'étais sur un camping, par exemple, toute mon enfance avec ma mère, puis je pense qu'on n'a pas le droit de passer la tondeuse les dimanches. Je pense que c'était interdit.
2: Ah ouais?
1: Complètement. Ouais, ouais, okay. Ou la fin de semaine, après, mettons, midi, c'était interdit. Il y avait des règlements autour de ça.
2: OK, OK. Mais en fait, pour une bonne pratique, pour avoir une belle ambiance avec vos voisins, bien évidemment, on évite, tu sais, surtout la fin de semaine, à 8 heures le matin.
1: Ouais.
2: Peut-être pas, tu sais. Évitez aussi après 19-20 heures. On privilégie aussi les jours de semaine. C'est rare qu'on va recevoir, tu sais, un barbecue avec des amis, puis là, on va empêcher les voisins de s'entendre parler. Ou le samedi en journée. Tu sais, samedi midi,
1: c'est vrai.
2: Là, ah ouais, on part, on fait nos affaires.
1: Même un samedi 10h, de m'emmener, il est temps que tu te lèves et t'ailles au Parc national faire de quoi de ta peau. Là.
2: Ben, c'est ça, exactement. Fait que tu sais, c'est d'y aller avec votre gros bon sens. Est-ce qu'il y en a qui ont peut-être fait des caucus avec des voisins? Moi, je suis curieuse. De dire, hey, on se dit-tu la gang, tu sais, qu'on fait ça entre telle heure puis telle heure, tel jour?
1: C'est une bonne idée.
2: On a la paix, tu sais.
1: Wow!
2: Mais tu sais, j'habite pas sur 18 acres de terrain. Fait que tu sais, on s'entend que ça se fait vite. Mes voisins aussi. L'avantage, j'habite, moi, sur le coin d'une rue.
1: OK.
2: Fait que, tu sais, il y a comme un voisin que je peux déranger, mettons, là. Puis écoute, il est assez fin que je ferais pas exprès pour le faire chenoute avec ma tondeuse.
1: Chanceux.

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1: Ah, c'est l'été. L'été bat son plein. Ça dure pas longtemps. On est content d'être avec vous en mode estival. Bonsoir, c'est les Crinqués d'été.
2: Ben, bonsoir, mon coulou.
1: Aujourd'hui,
2: tu vois comment ton poil va?
1: Quoi? Mon poil? C'est vrai, on s'en va là-dessus. Moi, je vais à
2: sur
1: merveille.
2: Ton poil.
1: On s'en va sur mon poil. Moi, ça va bien. J'ai pas beaucoup de poils. J'ai deux poils au ras en dessous du nez là, pour ma moustache. Et sinon, je l'ai toutes dans raies.
2: Puis, puis des sourcils.
1: Puis des sourcils.
2: Ah ouais,
1: oui, j'ai des bonnes brosses à tableau. T'es dû me faire les sourcils. Oui. Tu pourrais me faire les sourcils pour ton mariage. Je serais bien content de
2: ça. Ça serait une très bonne idée.
1: C'est vrai?
2: Ben oui.
1: De le faire un peu avant pour pas que j'arrive avec deux spots blancs.
2: Tout rouge puis tout blanc.
1: Tout blanc en dessous. On parle de poils,
2: oui.
1: Steph. Trêve de plaisanterie. Pourquoi tu nous parles de poils aujourd'hui? C'est important.
2: Ben en fait, parce qu'on est dans les crinqués d'été. C'est l'été. Et qu'est-ce qui, surtout chez les filles, nous agace l'été?
1: Ouais.
2: Le poil,
1: ah oui.
2: Parce que c'est vrai, tu connais peut-être pas tant la réalité.
1: Le bikini, si je portais des speedos, peut-être je serais comme, mais...
2: oui, c'est ça, mais sinon, tu sais, mettons, on se met des petits shorts, on me voit-tu à la repousse, on me voit-tu le petit duvet sur les cuisses? Puis là, comment ça, là, l'été?
1: Jusqu'au duvet sur les cuisses?
2: On est pogné à dire, là, faut que je me rase parce que j'ai de quoi asseoir, puis gnignignin.
1: C'est pas juste le bikini, là, c'est vraiment, on est stressé, là, de la cuisse, puis de...
2: Mais la cuisse, peut-être moins, parce que souvent, c'est du duvet blond. Mais sinon, toute la demi-jambe, là.
1: Ah, ouais.
2: Tu sais, c'est à faire, les aisselles, tout. Puis si vous gardez votre poil, tant mieux pour vous.
1: On s'en fout.
2: C'est naturel, il n'y a pas de stress. Vous devez vous dire, comment ça, mon poil, il pousse autant vite l'été?
1: Ouais, comment ça, toi?
2: Puis l'hiver, je peux passer 6 mois dans mon pyjama.
1: Raconte-nous ça, ton poil.
2: Savais-tu que ce qui va faire en sorte que le poil va pousser plus rapidement, plus fort, puis la repousse le revient vraiment le plus rapide, c'est avec la circulation sanguine.
1: OK.
2: Parce que le bulbe du poil va être nourri de sang frais. Fait que là, il est oxygéné, ça pousse. L'été, qu'est-ce qu'on a? On va au soleil.
1: Ah.
2: Il fait chaud. On a chaud.
1: On bouge peut-être un peu plus.
2: On bouge plus. Fait qu'il y a plus de circulation sanguine, plus de chaleur. Fait que notre poil pousse plus vite.
1: Ben, lâche-moi donc.
2: Yes!
1: Hein, toi, est-ce que tu vis ce phénomène-là?
2: Ben oui, puis non, parce que je suis pas poilu vraiment de base.
1: T'es pas le Sasquatch du bas du camp?
2: Non. Non, ben j'habite plus dans le bas du camp.
1: Ah oui, c'est vrai. Ah, t'es correct.
2: Puis je ressemble pas à Chewbacca quand même.
1: Non.
2: Ça, je touche du bois. Pour vrai, ça, je suis vraiment chanceuse. Mais l'été vient aussi avec... Qu'est-ce qu'on fait avec le rasoir? Souvent des petits poils incarnés, des petites bosses, là. Fait que ça, assurez-vous d'avoir une petite crème ou un petit exfoliant à mettre après. Il s'en va dans la grande surface. Mais là, moi, je veux vous mettre en garde sur l'épilation à la cire.
1: OK.
2: Parce que souvent, on se dit, hey, moi, y aller une fois ou 3 semaines chez l'esthéticienne l'été, merci, bonsoir. Il n'y a pas de stress. Mais il faut faire attention. Pas de soleil 24 heures avant, pas de soleil 24 heures après.
1: C'est vrai?
2: Oui, puis ça, souvent, j'en vois du monde qui sort de l'esthéticienne puis qui s'en va se faire bronzer, puis je suis comme... Rase-toi, rendu là.
1: Ah ouais,
2: c'est plus de job, mais c'est vraiment dangereux là, pour brûler plus facilement au soleil.
1: Ben voyons
2: faire des petites
1: donc.
2: Réactions, faire des taches aussi. Si vous allez vous faire le pinch assez, puis vous allez au soleil, après, vous pourriez faire comme une petite tache brune là, au niveau de la molle.
1: Ben voyons donc.
2: Faites attention au soleil, crèmez-vous, crème solaire, mais pas de soleil, surtout 24 heures après. Pis si jamais vous avez un coup de soleil, on va pas chez l'esthéticienne. La cire, elle va vous revirer de bord.
1: C'est vrai?
2: Ouais.
1: C'est une bonne.
2: C'est une bonne.
1: Ça a l'air qu'on peut se faire épiler au sucre.
2: Ben oui.
1: Comme faire de la tire d'érable.
2: C'est comme se faire épiler de la tire, ouais.
1: Ah, ouais.
2: Ouais, ouais. Mais ça aussi, ça arrache. Mais ça arrache pas de la peau, mais ça exfolie. Fait qu'on fait attention au soleil après.
1: Mais tu goûtes bon après.
2: Ben, ça goûte sucré, mon goulou.

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1: Oh, Stéphanie, c'est les crinqués d'été et on va se donner faim.
2: J'étais sûre que t'allais faire « Oh, petit trou, ça va le cheval
1: ça sent rien. Ça sent rien. Hey, wow, en juin, on a dépassé la moitié de l'année. Je te dis ça, je dis rien.
2: Tu veux-tu rester tout
1: seul ici? J'ai pas hâte, mais je te dis que le temps passe.
2: C'est vrai. On se rappelle que mon mariage, c'est au Noël du campeur.
1: Oui, absolument. Le 23 juillet.
2: Oui, au Baluchon.
1: Au Baluchon à 9h. Steph, salade de pâtes. On a une grande passion commune pour les salades de macaroni.
2: Frette, là, salade de pâtes l'été. Il n'y a rien de meilleur.
1: Je sais.
2: Puis là, je sais pas si c'est parce que j'y pense puis je fais de la télépathie avec mon téléphone, mais mon TikTok, là, c'est rempli de vidéos de salade de pâtes.
1: Salade de pâtes, entre autres, ceux, les salades de pâtes de Folks and Forks. J'ai jamais appris comment dire ça, mais Folks and Forks.
2: C'est People tel... puis fourchette.
1: Oui, ça veut exactement. Dire. Jean et fourchette. Mais c'est quoi, toi, tes must en salade de macaroni?
2: Écoute, j'ai pas une recette en particulier, mais je vais vous énumérer ce que j'aime dans une salade de pâtes. Peut-être que ça va vous donner des idées. Parce que même, tu sais, je cuisine quand même bien.
1: Très bien, oui.
2: Pas souvent, mais quand je cuisine, je pense que c'est bon.
1: Ouais, tabarouette. Ta trempette au curry, là.
2: Ah,
1: ben. Ta soupe asiatique Bangkok. Mm-hmm.
2: Écoute, je pourrais vous cuisiner bien des affaires, mais la salade de pâtes, OK? Je vais vous donner ce que j'aime. Vous allez pouvoir peut-être vous inspirer de tout ça.
1: Vas-y donc.
2: Mais là, j'ai vu la tendance, OK? C'est que tu mets plein de légumes.
1: OK.
2: Oignons rouges, concombres, des tomates cerises, et tes salades de ta pâte dans ta salade,
1: okay.
2: T'as fait bouillir.
1: Mettons, tu fais tes farfales.
2: Tes farfales.
1: Tu
2: mets ça, tu le fais vraiment cuire, là, al dente. Ensuite, tu mets un peu d'huile, mettons de la poudre d'ail, sel, poivre.
1: La vinaigrette du grec à Béjoli, es-tu bonne? Hein?
2: Ah oui, mais là, attends, dans tes pâtes, tu mets juste de l'huile parce que t'envoies tes pâtes au air fryer.
1: Ah bon?
2: Ça te fait des pâtes croustillantes.
1: Ah!
2: Puis là, tu mets ça dans ta salade, fait que ton croustillant. Dans ta salade, ça va être tes pâtes cuites, mais passées au air fryer. Puis là, comme vinaigrette, juste, si tu veux pas te casser la tête, là, vinaigrette du grec à Béjoli.
1: C'est ce que je ferais, moi? Je ferais mes farfales, normal. Ouais. J'ai fait cuire al dente. Ça, je touche plus.
2: Ouais.
1: Je me ferais un chaudron d'orzo que j'ai fait cuire et eux autres, je les ferais croustillés.
2: Oh,
1: fait que ça serait des plein de petits morceaux croustillants.
2: Ou des grains de maïs.
1: Dans
2: l'air fryer.
1: Ah oui, une salade d'été mexicaine. Je lâche pas ces farfales, là, mais moi, c'est mes pâtes préférées pour faire des salades.
2: Tellement.
1: Ah,
2: mais là, je suis pas bonne. Ça, c'est les petites boucles.
1: Les petites boucles.
2: Ah, okay.
1: Ben oui, les
2: petites boucles. Je suis pas une italienne dans
1: ou les gros tuyaux, là. Tu sais, les gros tuyaux, là, ça, j'aime ça. Ça fait des grosses bouchées.
2: Ah ouais.
1: Et j'ai découvert cette année, salade de pâtes, attention, peut-être que vous n'y avez jamais pensé ou c'est moi qui arrive en ville, là, des tortellini. Vous savez, les petites pâtes là, qui ont l'air de l'oreille de Jérémy Gabriel, là, avec, avec l'intérieur. Peu importe quoi, mais tu mets tes tortellini là-dedans, ça fait quasiment une salade repas, des morceaux de poulet, du prosciutto, du pepperoni, tu te fais une salade italienne avec la roquette, c'est tellement, mais tellement bon.
2: Tomates séchées dans l'huile aussi, en petits morceaux, tu mets ça là-dedans, avec feta, puis tu peux te faire une petite, un peu d'aneth aussi.
1: Et là, tu m'as partagé une de tes choses que tu te fais même l'hiver et ça va peut-être sauver vos salades de macaroni parce que des fois, une salade de macaroni des fois à maison, c'est on vide le frigidaire. Mes carottes sont à la veille, mon céleri est à la veille, j'ai un restant de jambon ou j'ai des cannes de jambon. T'as quelque chose pour nous autres.
2: Hey, vous allez trouver ça tellement niaiseux puis je suis sûre qu'il y a plein de monde qui font « Ah non, j'achèterai pas ça, ça a l'air pas bon. »
1: Oui.
2: C'est la salade de pâtes Kraft dans les boîtes vertes. Comme verte forêt.
1: Oui, c'est la même boîte genre d'un Kraft Dinner, sauf que la couleur est verte, mais c'est marqué salade de pâtes.
2: Écoute, la boîte, on dirait que ça fait 30 ans que c'est le même design.
1: Oui.
2: Ça a pas l'air, ça a pas l'air attrayant, pas pour une scène.
1: Non.
2: Mais je vous dis.
1: La préparation, les épices, toutes là-dedans, là.
2: C'est tellement bon.
1: Ah,
2: OK. Je vais vous donner la recette de ma tante Ginny, OK? C'est elle qui a participé. Là, maintenant, toute la famille fait cette recette-là. Tu fais cuire tes pâtes, comme c'est écrit sur l'emballage. Tu goûtes tes pâtes, tu mets ça dans ton plat. Tu mets la quantité de sauce, là, il va être écrit sur la boîte, là, mais il faut que tu mélanges de la mayo ordinaire avec de la Miracle Whip.
1: OK.
2: Et moi, je déteste la Miracle Whip.
1: Ouais, moi aussi.
2: Mais là-dedans,
1: c'est
2: ça
1: bon.
2: Prend. Oh! Ça prend moitié mayo, moitié Miracle Whip.
1: Ah ouais.
2: Si vous voulez une version allégée, vous pourriez prendre peut-être du yogourt grec
1: oui.
2: aussi, bien bonne évidemment. Idée. Tu mets ton sachet de poudre là-dedans, tu fais ta sauce et tu râpes des carottes
1: okay.
2: dedans, oui, céleri oui. en petits morceaux et tu mets des œufs à coque.
1: Des œufs à coque?
2: Je te dis, ben, tu
1: ah ben oui, oui, oui, oui, c'est vrai, oui.
2: Ça a l'air vraiment morceaux, dégueulasse, non. mais c'est bon.
1: C'est bon, c'est vrai bon. Que c'est bon. Ah, des petits oignons verts, des petites graines de bacon, mettons qu'on
2: ben
1: est fou.
2: Ben oui,
1: là.
2: Ou même si t'as du thon en canne.
1: Ben oui.
2: Ben non, mais tu sais, il y en a des aromatisés, thon oui, dans vrai. L'huile d'olive. Ouais, tout, ouais, tu mets ouais, ça ouais, là-dedans, ouais, ça te fait une salade repas, puis c'est tellement bon.
1: Ah, hey, on s'en
2: mais passez pas à côté. Achetez-en ouais. une boîte.
1: Essayez-la, c'est souvent en spécial ou très,
2: oui.
1: Très peu cher.
2: Souvent en spécial, surtout l'été. Là. Fait que achetez-en une boîte, essayez-la, puis je vous dis, vous allez en racheter, c'est sûr.
1: Ah mon Dieu, encore
2: ah,
1: une fois.
2: J'ai dû manger ça. Là.
1: Oui, c'est ça. Oh. Tu nous as donné faim encore une fois.
2: Et
1: c'est
2: oui.
1: pas à cause de ton beau chandail. Oh.

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1: Dans ma Camaro, je t'amènerai la fuite. Hey, on commence ça sur Dans ma Camaro parce que j'ai une passion, moi, l'été.
2: Pour les Camaro?
1: Oui, moi, j'étais un gars de char.
2: Un vrai gars de char.
1: Oui. Non, faire des road trips, qu'ils soient petits ou gros. Moi, j'adore. L'important, c'est pas la grosseur, c'est ce que tu fais avec. Même si c'est un petit road trip, ça peut durer une demi-heure, mais être content.
2: Ah, ça, on le sait, Coulou.
1: Ah oui. On parle de ça aujourd'hui. Toi, t'es une fan de road trip.
2: Ah, moi, j'adore. Et j'adore être une passenger princess.
1: Ah oui. Ah.
2: Moi, je suis quand mon bain, je m'amène, même l'été, là, je vais mettre l'air climatisé, mon chum va conduire et je m'amène une petite doudou bien mince juste pour être abri puis dormir dans le char.
1: Tu vrai? OK. Toi, tu dors. C'est ça, ton road trip.
2: Ma passion, dormir en char. J'aime tellement ça. Mais sinon, être réveillé aussi, c'est toujours le fun, mais il faut de la musique.
1: Oui.
2: Que je puisse chanter. Puis là, mon chum, il est plus capable, mais gars, c'est soit ça ou je m'endors dans ma couverte de pizza.
1: Ah ouais.
2: Fait que tu décides, là, tu sais. Mais justement, on parle de road trip aujourd'hui parce que, Nico, je veux connaître tes destinations préférées pour faire des road trips autant longs que pas longs.
1: Ah ben là, premièrement, pas long. Pas long, juste, tu sais, j'habite maintenant à Louisville depuis quelques années, là. Pas long, c'est faire un cercle, par exemple, partir de Louisville, aller vers Saint-Ursule, aller vers Saint-Léon, Saint-Angèle, aller virer du côté de Saint-Paulin, faire une espèce de boucle pour venir par Yamachiche. Quand j'étais à Shawinigan, un petit road trip, parce que là, moi j'ajoute toujours un peu de fête dans tout.
2: Okay.
1: Je mange des tacos, c'est pas un souper, c'est une fiesta mexicaine. Fait que même un tour de char, c'est un road trip le soir de semaine. J'appelle ça de même, mais quand j'étais à Shawi, puis même la fin de semaine, je vais me le faire, là, je fais la boucle Shawinigan, grand-mère,

0: traverser le fleuve Saint-Laurent et descendre dans le Bas-Saint-Laurent, peu importe où, Montmagny, Rivière-du-Loup, si on peut aller plus loin, Rimouski, tu sais, juste être sur le bord de l'eau avec l'air salin, ça me fait du bien. Ça
1: juste
0: fait
1: à y penser, je suis comme...
0: Je retournerai. Toi, Steph, tes road trips?
1: Écoute, ça peut être des petits parcours.
0: Ben oui.
1: Aussi, tu sais. Souvent, ça, c'est bien le fun. Moi et mon chum, on va partir. Surtout quand il y a des, mettons, des nouveaux albums de nos artistes préférés qui sortent.
0: Vous attendez à minuit?
1: À minuit, on part.
0: Vous pouvez faire un tour de char.
1: On fait un tour de char. C'est hot, ça. Souvent, on va partir, c'est à 138, Away, jusqu'à Batiscan. On va remonter par Saint-Anne-de-la-Pérade, Saint-Maurice. On retourne à la maison. Puis quand l'album est fini, ben là, on met d'autres tonnes, mais on profite de l'album. Dans notre road trip. Sinon, un petit peu plus loin, là, quand même plus loin, le Nouveau-Brunswick.
0: Hey, je suis jamais allé.
1: Ah, c'est le
0: c'est
1: fun.
0: C'est pour vrai?
1: Si t'aimes l'air salin en plus, faut que vous vous prépariez des vacances là-bas. C'est tellement le fun. Ça, j'adore ça. Et sinon, ça peut être moyenne distance, mettons. Là, c'est con, là, mais aller à Québec. Tu passes par la 138 ou la 132.
0: Absolument.
1: C'est tellement
0: le chemin
1: fun.
0: Du roi, là, peu importe quel bord tu le prends, là, c'est tellement le fun.
1: Vraiment.
0: Ah, mon Dieu. Hey, ça, tu me donnes le goût. On passe-tu?
1: Bye.
0: Bye.
1: Pout.

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1: Allô, Stéphane Hoche.
2: Salut, Couloulou.
1: Hey, tu viens nous parler d'un sujet qui, je vais porter attention.
2: Oui.
1: Parce que chez nous, on a l'air climatisé à l'étage. Fait que cuisine, salon, salle de bain, il y a une petite pièce aussi de musique parce que ma coloc donne des cours de musique. Mais à l'étage en haut, au deuxième, où ce que je dors, on n'a pas l'air climatisé.
2: Mais pourquoi tu vas pas dormir sur le plancher en bas?
1: Sur le plancher en bas.
2: Ben oui!
1: Ben voyons. Là, je vais prendre tes trucs à la place. Comment mieux dormir quand il fait chaud?
2: Oui, parce qu'on le sait que ça a des incidences sur le sommeil quand il fait chaud. T'sais, on conseille de dormir dans une pièce qui est froide, qui est noire, tu sais, pour mieux dormir.
1: Et moi, l'hiver, là, il ferait. Je garde ça à 15-16 dans ma chambre.
2: Aussi,
1: je mets pas de chauffage, puis je craque un peu à la fenêtre. Fait que quand il arrive des minutes à 35, je suis là.
2: On est loin de ce qu'on aime, hein? Qu'est-ce que ça fait de dormir à la chaleur? Ben, c'est sûr que tu vas t'associer à ça, mais on a plus de misère à s'endormir, ça prend plus de temps s'endormir. On vient qu'on a chaud, on vit râle, on sait pas trop comment se positionner pour dormir. On se réveille plus souvent aussi pendant la nuit. Souvent, on va se réveiller un petit réveil léger parce qu'on a chaud, on essaie de se rendormir puis on va se rendormir, mais ça nous réveille. Fait que c'est sûr qu'on passe moins de temps en sommeil profond et en sommeil paradoxal.
1: Ben oui, c'est sûr.
2: Fait que qu'est-ce qu'on peut faire pour justement mieux dormir avec des températures chaudes? Ben, c'est de fermer les rideaux et les stores le jour.
1: Ouais.
2: Donc, la lumière du jour, la lumière du soleil entre dans la pièce. On peut aussi ouvrir les fenêtres la nuit si la nuit est fraîche.
1: Oui, c'est ça, là.
2: Mais des fois, c'est humide en tabarouette
1: même le soir
2: et la nuit. Fait que ça, c'est à vérifier avec la température. Et bien évidemment, on va s'aider avec un petit ventilateur.
1: Ah oui.
2: Ça va aider à bien dormir.
1: Mis au max là, à 3 puis à 1 pouce de la face.
2: Oui, mais il faut faire attention, hein, tu peux paralyser avec
1: ben, je paralyserai, au moins je vais dormir. Je vais dormir longtemps.
2: Bon, ben, c'est ça, exact. On peut prendre aussi une douche tiède. Souvent, on a l'impression que d'aller prendre une douche glacée, ça va nous aider.
1: Ben, moi, c'est ça que je fais.
2: Mais tiède, pourquoi? Parce que contrairement à une douche qui est une douce qui est glacée, ça aide au corps à évacuer sa chaleur plus efficacement.
1: Ah.
2: On choisit des draps légers en coton, pas des grosses flanellettes, bien évidemment. On peut boire de l'eau aussi pour rester hydraté durant la soirée, mais pas trop, sinon tu vas te réveiller parce que t'as envie de pipi.
1: Oui, c'est ça, puis tu vas le suer.
2: Oui, exactement. On évite l'alcool avant de dormir aussi.
1: Okay.
2: Parce que ça, souvent, ça donne chaud. On a l'impression de relaxer, mais dans le fond, on a tout le temps...
1: T'as pas de sommeil réparateur quand t'étais chaud, là.
2: Non, c'est ça. En tout cas, pas du moins côté chaleur. On évite les aliments qui sont épicés, qui sont très lourds aussi, parce qu'on va avoir plus de difficultés à digérer.
1: On va avoir
2: plus chaud. Petite astuce rapide. Des barbouillettes d'eau froide sur la nuque, les poignets, derrière les genoux, avant d'aller vous coucher. C'est les zones où les vaisseaux sanguins sont plus proches de la peau.
1: Ah.
2: T'as-tu remarqué, c'est la même place où ce qu'on met notre parfum? Parce que c'est vasodilaté, là, fait que ça projette les odeurs, les parfums.
1: Ben, vasodilaté.
2: Oui.
1: On apprend des mots.
2: Ben, regarde, des fois, ça m'arrive. Puis, donc, c'est ça, on se met des barbouillettes d'eau froide juste dans le nuque, là, si vous voulez pas vous casser la tête, ça fait tellement du bien. Fait que, tu sais, c'est des petits trucs, petites barbouillettes dans le nuque avant d'aller vous coucher pour refroidir, puis ventilateur.
1: Exact.
2: D'eau fermée.
1: On dort les fesses à l'air. C'est le seul moment de l'année que je dors les fesses à l'air, moi.
2: Ah, ben, m'en aller coucher chez vous.
1: Oui. Ah, ben, toi, là. On va avoir chaud.

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1: Pas de whisky.
2: Ah, Stéphanie Veillette, oh, qui est toujours en train un peu de chanter. Je sais pas si on l'a pogné, mais ah, oh, oh, craqués d'été.
1: Ben, c'est les craqués d'été, j'adore. C'est
2: festif. Moi aussi, j'adore les craqués d'été. Parce que là, en plus, on va parler d'un sujet qu'on a en commun, la bonne nourriture. Et on va parler de la crème glacée. Et on est à la quête ensemble de la meilleure crème glacée de la Mauricie. C'est quoi vos meilleurs spots?
1: Votre recette de crème glacée préférée
2: qu'est-ce
1: aussi?
2: Qu'est-ce que tu veux dire?
1: Qu'est-ce que tu manges, mettons,
2: ah, dans
1: à l'étoile
2: une crèmerie?
1: Polaire? Oui!
2: À l'étoile, ouais, ben, c'est ça. C'est ça, là. Moi, l'étoile polaire, c'est pas mal dans mon top, là, pour aller manger. J'ai deux places, mes deux places préférées. L'étoile polaire. Qu'est-ce que il y a une chose que je prends précisément, c'est leur cappuccino glacé ou leur café glacé à l'étoile polaire. Parce que ils le font avec la crème glacée à la vanille. Ou tu peux demander au chocolat, mais crème glacée vanille, ils prennent de la molle, ils prennent du café très, très, très fort, puis ils vont te le mélanger un peu comme un cappuccino glacé de chez Tim, sans le nommer. Et en plus, ils vont te mettre un flotteur. Une crotte dessus de crème glacée molle à vanille.
1: Fait que tu me dis que le café, il goûte le café aussi.
2: Ben oui, si en plus tu prends crème glacée à la vanille, là, ça goûte très fort le café. C'est onctueux avec leur bonne crème molle à l'étoile polaire. Pour de vrai, vous êtes fan de café glacé, là. En plus, il y a un petit flotteur là-dessus.
1: Mais pourquoi j'ai jamais pensé d'essayer leur café glacé?
2: Ben, je sais pas, de m'emmener, j'étais avec des amis, puis moi, je suis pas un grand fan d'aller me chercher une crème glacée, là. Une petite, là, ou même le format chien, là, tu sais, le mini, là.
1: Oui.
2: Je pense que je serais comblé. Puis c'était une fois où j'avais vraiment pas le goût de manger de crème glacée. Puis je suis comme, ah ouais, café glacé, j'aime ça. Et ils m'ont offert ça. J'étais là, ben, ils m'ont offert. J'ai acheté ça. Puis j'étais là, ben, voyons donc.
1: Oh my God.
2: C'est toi, c'est ton spot, tu sais?
1: Ben, j'avoue qu'étoile polaire, c'est pas mal dans mes tops. J'adore. Ce qui est le fun, c'est que vous avez plusieurs sortes de cornets, ben, de trempage.
2: Ouais.
1: Puis c'est leur propre recette de chocolat.
2: Ah, c'est leur chocolat, eux.
1: Ah, c'est leur recette.
2: C'est vrai, ils développent leur recette.
1: Fait que tu peux pas avoir ça ailleurs. Moi, je trouve ça ben, ben le fun. Et les tempêtes polaires, le nombre de choix qu'on peut se faire, là.
2: Ça, c'est un genre de blizzard.
1: Oui, oh, okay. C'est bon, là. Mais il y en a autant, tu sais, comme au Kit Kat, au M&M, aux Nerds.
2: Aux Nerds?
1: Les bonbons surettes aux Nerds. Oh!
2: Ah ouais, ça
1: c'est malade
2: bon.
1: Mental. Mais il y en a aussi aux ananas, aux bananes, aux bleuets. Fait que, tu sais, pour ceux qui aiment mieux les fruits, ceux qui aiment mieux vraiment le chocolat sucré, vous pouvez mélanger aussi. Fait que ben, ça, voyons. J'adore ça. Et sinon, on a aussi les cornets du coin. À côté, vraiment dans le même espace que le complexe
2: Tabiolette. Ah, c'est pas loin de chez vous. Ben oui, oui, oui, OK, oui.
1: Nous, on va promener les chiens, puis ils ont des biscuits pour les chiens, biscuits glacés.
2: Ah, ben là, les pitous doivent être contents.
1: Oui, full, c'est vraiment le fun. Et là-bas aussi, leur crème glacée à vanille est écœurante.
2: Ah ouais?
1: Puis ils ont sorti un menu aussi pour les adultes avec de l'alcool dans la crème glacée.
2: Fait ben
1: que
2: voyons.
1: C'est vraiment le fun, ouais. Fait que ça, je te dirais, c'est deux spots que j'adore. Et sinon, le mélange de mamie à la crèmerie chez mamie. Au
2: t'es-tu allé chez crèmerie chez mamie? Je suis pas encore allé. Je vois plein de vidéos.
1: Ça... regarde.
2: C'est vrai?
1: Je suis allé une fois. J'ai essayé le mélange à mamie. Et le mélange à mamie...
2: C'est quoi?
1: C'est comme un mélange là, de plein de sortes de crème glacée. La crème glacée est comme...
2: Ah oui, oui, tu peux choisir, mettons, ananas, framboise bleue.
1: Mais t'as choisi pas. Elle est vraiment comme mélangée. Là. C'est okay. Vraiment leur saveur signature.
2: Hein?
1: C'est malade. Là. On dit que c'est un mélange de fraises, bananes, framboises bleues, inspiré des souvenirs d'été comme les promenades en famille et les plaisirs simples.
2: Wow!
1: Puis elle est belle, la crème glacée. Ça n'a pas de bon sens, mais là... On en parle, puis...
2: OK, voilà, j'essaye ça. Mais moi, j'ai un autre go-to, je viens de me rappeler, tu me parles de des tempêtes polaires chez l'étoile polaire. Là. Mon go-to, quand je vais, puis j'ai goût d'une tempête, gâteau fromage et bleuet.
1: Ah, oui.
2: Ou framboise.
1: Oui. Et... Le gâteau fromage, il est malade mental.
2: Et sinon, la meilleure crèmerie, où est-ce que la crème glacée est à se jeter à terre, c'est à Sainte-Flore, la crèmerie de Flore. Est-ce que c'est comme ça que ça s'appelle? Crèmerie de Sainte-Flore. Il me semble que c'est ça. Crèmerie de Flore, voilà,
1: ça,
2: dans l'ancien, oui,
1: ça,
2: dans l'ancienne crêperie, là. C'est fait avec de la crème, ça paraît que c'est fait avec de la crème. Faites le tour, il y a vraiment les bons spots. L'étoile polaire, crèmerie de Flore, crèmerie chez mamie. Mais l'étoile polaire...
1: Mais ça route aussi sur le fly des fois, petit cornet au McDo.
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jeudi matin, la Mauricie, Nico Bellemare qui s'installe tranquillement pas vite avec un petit café glacé et quelques Tylenol le lendemain de Saint-Jean-Baptiste. Aujourd'hui, 25 juin, j'espère que vous avez passé une belle fête nationale, que vous avez su en profiter, si c'est ce que vous aviez envie de faire, bien évidemment. Aujourd'hui, quelques nouvelles quand même si c'était férié hier. On revient sur cette fusillade qui a marqué le début de semaine, mais on revient également sur les hommages qui ont eu lieu hier pour ces victimes. Tous les détails de ça. On a des nouvelles de sport aussi. Donc, il y a la mairesse de Montréal qui va donner, qui va désigner, en fait, Brendan Gallagher comme citoyen d'honneur à la ville de Montréal. Il y aura ça qui sera présenté aujourd'hui sur le coup de 15 heures. Et on reviendra aussi sur un incendie qui a eu lieu sur Petite Rivière du côté de Louisville dans la MRC de Masquinongé. Un feu de poulailler. Selon le peu d'informations que j'ai, il n'y a personne qui est blessé vraiment, pas d'humain blessé, voilà. On vous donnera des détails là-dessus. On va tenter de parler avec le service des pompiers. Actuellement, on est quand même assez confortable. On a 12 degrés partout dans Shawi, Masqué, Mikinak, Deschenaux. Alternance soleil de nuages est prévue aujourd'hui avec un max de 24 ressentis. 28, fait qu'une autre journée d'aller se baigner. La seule journée qui semble quand même assez incertaine, c'est demain. Après ça, on part vers du soleil. Hein? Je vois du 26, du 29, même du 27, 29 degrés s'en venir tranquillement. Marc Dupré, si pour te plaire, pour commencer notre jeudi matin à Country Pop.

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1: Ouais, notre blé du nord de Hyde sans arrêt qui est bel et bien commencé. 12 degrés en cette avant-dernière journée de la semaine. Début du Festivois de Trois-Rivières. J'ai oublié de vous parler de ça dans mon ouverture, mais je viens d'allumer. Jeudi 25, on a un gros show de prévu, des gros shows dans les prochains jours. J'ai bien hâte de vous donner des détails là-dessus. N'oubliez pas, Nathalie Simard va être en spectacle dans quelques jours du côté du Festivois. On va regarder qui lance le grand coup d'envoi ce soir dans ce festival qu'on attend toujours de pied ferme, parce qu'on sait que avec ce festival-là, ben, l'été est lancé. Deux Tylenol, un verre d'eau, si jamais vous avez fêté à Saint-Jean hier, et on revient dans quelques instants sur cet hommage, ces hommages, en fait, qui ont eu lieu du côté de la métropole pour les victimes de la fusillade du début de semaine. Ludovic Bourgeois avant, et là, c'est Axl Red, Sensualité, à CountryPop et CountryPop.ca. 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

0: Mais crinqués, ils sont aussi crinqués, mais on dirait qu'ils ont moins d'énergie. Comme ça, le lendemain de Saint-Jean-Baptiste, on va vous donner nos meilleurs trucs de lendemain de veille, OK? Parce que même nous, on va en avoir besoin. C'est comme si on le faisait à nous-mêmes, ce crinqué-là, ce matin. Deux cérémonies funéraires ont eu lieu hier à Montréal pour rendre hommage aux policiers, aux citoyens aussi qui ont été tués lundi dans la fusillade, vous savez, dans le Côte-des-Neiges à Montréal. En avant-midi, hier, plusieurs personnes sont rendues hommage à Michel Mizrani, un père de 3 enfants. L'homme de 68 ans qui était membre bien connu de la communauté juive à Montréal également. On va entendre en succession, si vous voulez, à la fois le SPVM ainsi que le rabbin Mendel Radsky qui rendait hommage hier à toutes ces victimes-là.
1: Un moment terrible où ça tirait de tous les côtés. Quand tout le monde se sent sauvé, Michael est resté parce qu'il pensait aux autres jusqu'à sa dernière respiration. C'est inimaginable ce que Michael a fait sa dernière heure. Il a quitté ce monde en train de penser aux autres.
2: Imaginez-vous, au moment qu'on est en train de tirer, quelle est la réaction qui devrait venir dans notre cœur. Je me cache et j'attends. Mais lui, il a pensé différemment. Lui, il a pensé, je dois sauver, je dois être présent. Jusqu'à ce qu'il a donné sa vie. On peut s'imaginer le devoir, l'héroïsme de cette personne qui est tombée.
0: Ah, ça fait déjà quelques jours déjà, puis je trouve ça immonde, je trouve ça terrible comme histoire. Dans les prochaines minutes, dernière fois, j'espère que ce sera la dernière fois qu'on aura ce genre d'événement-là. Et là, c'est Laurence Saint-Martin qui prend brillamment une chanson de Daniel Bélanger, à la sauce New Country, bien sûr. Voici « Sèche tes pleurs » à Country Pop et countrypop.ca.
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Nico Bellemare, Robert Bernard, lui, est à l'île d'Orléans en train de se prélasser en vacances, le chanceux. Il sera de retour lundi prochain. 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D'ailleurs, voici André Waters à Country Pop.

0: degrés, il est 6h22, Yannick Denoncourt, Steph Veillette qui viennent d'arriver à la station avec des yeux petits, d'après moi ça a fait effort hier, on s'en vient avec ça, décraqué, lendemain de Saint-Jean, puis on a du Olivia Dean qui s'en vient également avec Man I Need, restez des notes à Country Pop et via le web au countrypop.ca.
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23 minutes, la Mauricie. Est-ce que vous avez remarqué à quel point qu'il a fait plus beau qu'à l'habitude à Saint-Jean? En tout cas, au-dessus de ma tête, hier, c'était plutôt nuageux, avec des gros nuages gris, des gros rayons de soleil à travers tout ça, mais on s'en est sauvé quand même. Belle Saint-Jean à festoyer. Et qu'est-ce qu'on prévoit dans les prochains jours? Ben, aujourd'hui, c'est 24 degrés, avec quand même 28 comme ressenti aujourd'hui. Ce soir, l'année prochaine, on nous réserve un 16 degrés et ça va se réchauffer, là, demain. Jusqu'à date, c'est maximum 21, ressenti 26. Puis après ça, on part là, sur un 4 jours de soleil, samedi, dimanche, lundi, mardi. Fait que si jamais vous tombez en vacances demain, ben dites-vous que vous allez starter ça avec 4 jours de soleil. Mais crinqués, ils ont l'air moins crinqués que d'habitude. Steph a sa bouteille de Tylenol. On vous donne des détails de ce lendemain de Saint-Jean avec les crinqués après Francis de Grandpré, Colorado. Et là, c'est le Backstreet Boys avec Bottle Up à Country Pop.

0: vous dit que ça a des petits yeux, ces enfants-là. On est rendu au crinqué. Ils sont arrivés avec des bouteilles d'eau, des Tylenol. Voici Stéphanie Veillat et Yannick Deloncourt.
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0: Hey, bon matin les Crinqués. On parle pas fort parce que petit mal de tête là,
2: Yannick.
3: Ça a barbé.
0: C'est pas si pire. Hey, bon lendemain de Saint-Jean.
2: Ouais, pas trop souvent des Saint-Jean le mardi.
0: Et tabarouette.
2: Mardi, mercredi. Là.
0: Ouais. Non, mettez-nous ça, fin de semaine. On parle de lendemain de brosse parce que c'est pas mal ça. Vous autres, c'est quoi votre remède de miracle sans nommer une tonne de mes aïeux?
2: Ben, moi, je sais pas si vous êtes comme moi, là, mais moi, le lendemain d'une brosse, là, un coup que le mal de cœur est passé, puis j'ai faim, là, on dirait là, que je mangerais là, du gras, là, une grosse poutine, ou du gros McDo, ou encore un gros spaghetti.
0: Ouais, quelque chose de gras.
2: Quelque chose de consistant. Là.
0: Ouais, te remplis l'estomac bien comme ça.
2: Puis je me sens pas bien tant que je l'ai pas mangé.
0: Ah ouais, hein? Ouais. Ah ben, tabarouette, toi, Steph, tu manges quoi? C'est quoi ton remède de lendemain de brosse?
3: Je te dirais, c'est sûr, deux Tylenol avant de se coucher.
0: Oui, c'est vrai que ça fait toute la différence.
3: Avant de se coucher.
2: Boire de l'eau aussi.
3: Boire beaucoup d'eau aussi avant de te coucher. Puis sinon, vraiment, un gros snack là, qui va te faire mal à l'estomac parce que t'as trop mangé. C'est parfait. Après ça, tu retournes te faire une petite sieste. Mais ce qui m'avait vraiment apaisé un lendemain de brosse, là, on est allé en bateau.
0: OK.
3: Puis moi, je me suis dit, je vais être malade. Hey, j'avais été malade dans le parking de l'épicerie avant. Une brosse que j'avais vraie avec toi quand t'es ado, Nico.
0: Oui.
3: Justement. Puis j'étais comme, oh mon Dieu, je prépare en bateau. Finalement, me faire bercer avec les vagues, ça faisait vraiment du bien. Fait que si vous avez une petite balançoire à maison, là, allez vous bercer bien tranquillement en mangeant du McDo, là, ça va être
0: merveilleux. Parfait. Moi, j'adore ça, moi aussi. Aller d'un restaurant à déjeuner, puis tu sais, tu prends pas l'espèce de yogourt au granola.
2: Non, tu prends le déjeuner du travailleur.
0: Le déjeuner du travailleur. Une bonne casserole, tu sais, où il y a tout avec de la salsa hollandaise, c'est gratiné. Il n'y a plus de lendemain avec deux bonnes toasts, pain blanc, c'est le meilleur remède. Un petit café.
3: Ketchup, c'était tôt.
0: Tu viens de lever le cœur à tout le monde qui sont là en train de veille. Des toasts au ketchup, t'es-tu en ballon?
3: Non, je mange ça depuis tout petit. Mon grand-père maternel faisait ça aussi, je l'ai jamais connu. Puis là, quand ma mère dit ah ben vierge, elle mange des toasts au ketchup comme son grand-père. Ah. Famille. C'est du côté des Béliveaux.
0: Ah bon, ben merveilleux. Puis savez-vous quoi? J'avais déjà lu que c'est même pas bon faire ça un lendemain de brosse. C'est un vieux mythe de manger gras, puis ça replace, mais ça nous replace tout l'estomac.
2: C'est parce qu'on a le goût, moi j'ai le goût, là. J'ai juste le goût de manger ça.
0: Exactement. Mais il faut prioriser des petits repas et des affaires de même. Mais je suis pas sûr que manger une salade grecque, mettons, un matin ou aujourd'hui, je fais le rêve.
2: Mais c'est sûr, s'hydrater, je pense que de boire.
0: Oui.
2: De boire autre chose que de l'alcool. Là.
0: Absolument. Fait qu'on se rejoint. Dîner aux couleurs de la terre, une petite poutine, là, ça vous tente-tu?
2: Je pense qu'on va se garocher dans
0: le On va se garocher là. Merci les crinqués. Puis Steph, on va te prendre des Tylenol.
3: Ben parfait. J'en ai amené un gros format.
0: Bon, mais extraordinaire.
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0: Yannick Deloncourt sera en charge de vous autres ce midi avec plus de New Country, un blitz du nord de hit sans arrêt, Steph Veillette tout l'après-midi. Et moi, j'ai hérité de l'émission de Nathalie Simard, donc dès 8h30, là, je m'en vais pas dans les brumes. Je reste avec vous autres des 92 minutes de hit sans pause. C'est une heure et demie de musique sans pub. On est la seule radio à vous offrir ça. Dès 8h30 jusqu'à midi, je vais être avec vous autres. Aujourd'hui, Gab Forêt, appel manqué, ça s'en vient. Et là, tant qu'à vous jaser de New Country, ben, on en a de l'excellent et ça continue avec Tyler Hubbard, Back Then Right Now. Bon réveil, bonne

Ouais, 6h52. Dans les prochaines minutes, on reviendra sur. J'aurai peut-être des détails concernant l'incendie qui a eu lieu hier du côté de Louisville. Tous les détails de ça dans les prochaines minutes. On revient aussi sur Brendan Gallagher, qui sera honoré comme citoyen d'honneur par la ville de Montréal. On aura ces détails-là aujourd'hui également. L'honneur devrait être déposé. Les honneurs devraient être faits à compter de 15h aujourd'hui du côté du Grand Montréal. Et tranquillement, on se remet de notre Saint-Jean. On va placer nos flûtes. On va se remettre l'esprit puis les yeux dans le beau trou ce matin. Et l'heure de 7h s'en vient après, entre autres, cette chanson-là que j'aime beaucoup. C'est pas mon band préféré. Des artistes que j'aime beaucoup, mais celle-là, c'est ma préférée. Voici Nous Autres, les deux frères à Country Pop. Et countrypop.ca. Oubliez pas, deux tilles dans un verre d'eau, ça repart. Y a rien.

5 juin, on puise dans le peu d'énergie peut-être qu'on a pour aller au travail. Je sais pas pour vous autres, le lendemain de Saint-Jean-Baptiste, on dirait que ça fait du bien. Un petit férié, mais il faudra restarter la machine bien comme il faut. Et c'est pour ça qu'on a pour vous autres de la simple et bonne musique pour commencer ce jeudi. Un petit congé, une journée à travailler, puis demain c'est déjà vendredi, c'est extraordinaire. D'autant plus que Dame Nature est sur notre bord en vierge. On aura aujourd'hui un max de 24 ressentis 28. À peine un petit 40% de probabilité d'averse. J'ai hâte qu'on ait, par exemple, un beau ciel bleu. Là, je fais une demande à Dame Nature. Là, on a du beau, sensiblement du beau temps avec la chaleur. Mais il me semble un ciel bleu, pas trop de nuages. Parce que c'est ça, on est dû, il me semble, avec l'été qui a commencé depuis une couple de jours. Dans quelques instants, on revient sur ces hommages qui ont eu lieu du côté de Montréal concernant la tuerie, en fait. On va l'appeler comme ça, qui s'est déroulée lundi dernier du côté de Côte-des-Neiges. Parce que oui, il y a eu des hommages et c'est très bien comme ça. Un autre hommage aussi sera fait hein, aujourd'hui à 15h. Brendan Gallagher, on va l'hommager. Dans quelles circonstances? Je vous donnerai les détails de tout ça. Mais juste avant, entre autres, prise de Tina Turner pour commencer notre jeudi sous le soleil, sous des nuages, avec The Best à Country Pop.

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1: C'est quelques nuages à peine que Dom Nature nous offre. Il est 7h08. Un gros merci d'avoir choisi votre radio locale. Et tranquillement, pas vite, peut-être que vous vous préparez au travail en vous disant hey, si cette journée-là peut passer vite. Parce que ce soir, grand début du Festivois. Qui qu'il y a à voir ce soir, demain, puis en fin de semaine? On fera le tour de ça dans la prochaine heure. Mais juste avant, qu'est-ce qui a marqué notre Saint-Jean-Baptiste? Premièrement, c'était-tu beau? Toutes les présentations qu'il y a eu, quand même, les présentations de 150 ans, les spectacles qu'il y a eu pour la Saint-Jean, notamment, je sais pas si vous avez vu passer, Mélissa Bédard, cette chanteuse-là, qui a une voix extraordinaire, qui était en plein cœur des Plaines d'Abraham avec son interprétation de S'il suffisait de Céline Dion, de son album 2, bien évidemment. Allez voir ça, ça se jetait à terre. Puis hier, c'était tellement émouvant, je le regardais à la télé, Gilles Vigneault, 97 ans, qui était là à la Saint-Jean-Baptiste au Parc Maisonneuve. C'était vraiment touchant de voir ça. Et toujours à Montréal, ça c'est au Parc Maisonneuve, à Montréal, on avait aussi des hommages concernant la fusillade là, qui a eu lieu en début de semaine, qui a coûté la vie quand même à 3 personnes.

0: C'était un moment terrible où ça tirait de tous les côtés. Quand tout le monde se sent sauvé, Michael est resté, parce qu'il pensait aux autres, jusqu'à sa dernière respiration. C'est inimaginable ce que Michael a fait sa dernière heure. Il a quitté ce monde en train de penser aux autres.
1: Imaginez-vous, au moment qu'on est en train de tirer, quelle est la réaction qui devrait venir dans notre cœur. Je me cache et j'attends. Mais lui, il a pensé différemment. Lui, il a pensé, je dois sauver, je dois être présent. Jusqu'à ce qu'il a donné sa vie. On peut s'imaginer le devoir, l'héroïsme de cette personne qui est tombée.
2: En notre hommage sera fait aujourd'hui, on va décerner une mention, un honneur très spécial à Brendan Gallagher. Je vous en parlerai au sport dans quelques instants. On poursuit notre matin avec ce blitz d'une heure de hit sans arrêt. Nathalie Imbruglia Thorn. Et là, c'est mon préféré du moment. Et je pense que même si c'est mon préféré du moment, il va quand même percer dans les générations à suivre. Un artiste complet, à mon avis, voici Benson Boone, Beautiful Things, à countrypop et countrypop.ca. Bon matin.

7h17, Nico avec vous en pleine forme. Et là, j'ai une bonne nouvelle pour les parents de tout petits, même de grands. Tu sais, je sais pas si vous êtes des grands fans de Expo TR, Exposition de Trois-Rivières, anciennement connue. Cette année, pour la première fois de l'histoire, ça coûte gratis aller faire son tour là-bas. Les manèges coûtent quelque chose, bien évidemment, mais cette année, c'est nouveau. Pas besoin de payer pour avoir accès au site, pour aller voir les spectacles, pour avoir accès au volet agricole. Et le 4 juillet, manquez pas les feux d'artifice. Donc, si jamais vous voulez aller voir des feux, c'est le 392e anniversaire de Trois-Rivières. C'est pour ça qu'on fait ça. Et si jamais vous êtes des parents, vous dites « Ah, ça va me coûter cher en maudit si déjà faut que je rentre puis que je paye moi-même. Faut que je paye les billets pour les petits, pour les manèges. » Non. Les parents, même si vous faites pas de manège, ça coûte gratis rentrer. On célèbre ça en grand cette année à Expo TR. Donc ça commence en même temps que presque le Festivois. Là. C'est à partir du 2 juillet pour Expo TR. Et le Festivois commence ce soir. Ça, j'ai bien hâte. Balade à Toronto de Jean Leloup à Country Pop, ça se poursuit. D'ailleurs, on commence, pas qu'on commence, mais on continue de se préparer pour cet hommage à Jean Leloup à l'amphithéâtre de Trois-Rivières cet été. J'ai bien hâte d'aller voir ça.

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2: Eh bien, il est 7h27, très confortable à l'extérieur. Ça s'est même réchauffé. On a gagné 3 degrés depuis lorsque je suis arrivé très tôt ce matin. 15 actuellement, je donnerai les détails météo pour aujourd'hui, mais ça promet. Et la seule journée de pluie à date est prévue pour demain. On regardera ça ensemble. Et ça paraît que les vacances sont commencées. Moins d'autobus jaunes, plus du tout même sur nos routes parce que ça circule bien sur la 40, la 55, aux abords du pont La Violette. Et ça va être comme ça jusqu'en fin août, début septembre. Ça se prend très bien. Les nouvelles, qu'est-ce qui a marqué hier et qu'est-ce qui marque ce matin?
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2: Ouais, ben en ce 25 juin, qu'est-ce qui marque notre attention? Ben au niveau local, dans Mékinac-des-Chenaux, l'entreprise Sealy ferme ses portes plus tôt à Saint-Narcisse. L'usine de matelas Sealy a cessé ses activités le 18 juin dernier, une semaine avant la date prévue, les 145 employés sans emploi. La production est transférée du côté de Toronto et les travailleurs dénoncent des indemnités de départ jugées, dis-je bien, insuffisantes. Malgré cette fermeture, le fabricant local Avanti envisage d'augmenter sa production et de créer des emplois. À Shawinigan, on sécurise son approvisionnement en eau jusqu'en 2056. Il y a la ville de Shawi et Parc Canada qui ont conclu une entente de principe permettant à la municipalité de continuer à puiser son eau dans le lac à la pêche pour au moins 25 ans, avec une option de prolongation jusqu'en 2056. L'accord maintient le volume actuel de prélèvement d'eau et prévoit un programme conjoint de surveillance environnementale renforcé d'ici l'an prochain, d'ici 2027. Au niveau du logement, près de 3200 ménages québécois cherche toujours un toit. C'est stressant. À une semaine du 1er juillet, c'est 3186 ménages, plus précisément, qui ont demandé de l'aide pour se reloger au Québec, soit plus de 600 que depuis le début du mois, et même quand même depuis cette semaine, lorsque je vous en ai parlé. Les organismes de défense des locataires attribuent cette hausse à la cherté des loyers et à la pénurie de logements abordables, tandis que 144 ménages sont actuellement hébergés à l'hôtel. Au niveau des sports, Brandon Gallagher, honoré par la ville de Montréal, l'attaquant du CH recevra aujourd'hui le titre de citoyen d'honneur de la ville lors d'une cérémonie à l'hôtel de ville aujourd'hui sur le coup de 15 heures. Après 14 saisons et plus de 900 matchs avec le Canadien, le vétéran pourrait toutefois quitter l'équipe au cours de l'été selon des rumeurs de transactions. Et toujours au sport, la voiture victorieuse de Gilles Villeneuve revient en Mauricie. La légendaire voiture numéro 69 qui avait été utilisé par Gilles Villeneuve pour remporter le Grand Prix de Trois-Rivières a été racheté par des membres de Shawinigan Auto Club et rapatrié en Mauricie après 50 ans. En Californie, le véhicule pourrait être exposé dans un futur musée régional et faire une apparition lors de célébration du 50e anniversaire de cette victoire historique. Du beau temps, OK? C'est ce qui est prévu aujourd'hui. Si jamais vous demandiez quoi faire avec les flots, vous êtes à déjà jour 1 de se demander quoi faire avec les enfants, si jamais ils sont en vacances, vous autres aussi. 15 actuellement, un max de 24 degrés prévu, alternance soleil de nuages, maximum 24 ressentis, 28, on n'oublie pas de mettre de la crème solaire parce que même si c'est des nuages, l'indice UV reste quand même assez élevé. Ce soir, la nuit prochaine, très confortable, 16 degrés qui est prévu. La journée la plus plate, on va le dire demain, côté météo, c'est demain. 21 degrés, des averses, puis après ça, on part avec du gros soleil pendant 4 jours, samedi, dimanche, lundi, mardi, je vois des 27, des 29 degrés. Sans parler du ressenti, ça s'en vient rapidement. Le Festival de Trois-Rivières commence ce soir. Est-ce que vous êtes prêts? On en parle dans les prochaines minutes. Juste avant, Hunter Brothers et Mirrors, et là, c'est l'excellent Morgan Wallen avec I Got Better à Country Pop et countrypop.ca.

Morrissey, un peu de showbiz dans quelques instants parce qu'il va s'en passer des affaires culturelles ici dans le coin à Morrissey. Entre autres, c'est pour ça que je nous envoie ce classique pop à l'instant. Il sera de passage à Trois-Rivières, à l'amphithéâtre de Trois-Rivières, le 24 août prochain. Vous aurez la chance de peut-être serrer la pince à Yannick Denoncourt et Stéphanie Veillette parce qu'ils vont aller voir ce spectacle-là. On retourne il y a de ça quelques années avec Bryan Adams. Voici Back to You à Country Pop.

Je sais qu'il y en a une gang qui attendait cet événement de pied ferme depuis quoi cet hiver qu'on a la programmation. Le Festivois de Trois-Rivières qui donne son grand coup d'envoi ce soir et à ne pas manquer. Si vous l'aimez, si vous l'adorez, ben elle sera là. Elle passe du Québec vers Paris, la France, la Suisse, la Belgique. Elle s'arrête en Tripluvie. Nul autre que Roxane Bruno sur la scène du fleuve ce soir. Première partie, Jay Scott. Et c'est à ne pas manquer, scène du monastère, Pierre Lapointe. Annie Villeneuve aussi va être là ce soir. Stéphane Archambault, vous savez, le chanteur du band de qui a chanté Dégénération. J'ai un petit blanc. Mes aïeux, voilà. Phil Leclerc également. Gab Bouchard, vous l'avez jamais connu, vous savez pas trop c'est qui Gab Bouchard, un artiste du Lac-Saint-Jean, extraordinaire. Je l'ai vu du côté de Québec il y a 2 ans de ça. C'est tellement, mais tellement bon. Son dernier album est excellent. Manquez pas ça. Grand coup d'envoi pour le Festivois de Trois-Rivières. Dans quelques instants, les nouvelles, mais juste avant, c'est le Blue Ridge Band et Mitchell Timpani. Voici Broken Up à Country Pop. 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
1: 7h56, est-ce que c'est les vacances qui ont commencé? Est-ce que c'est parce qu'il n'y a plus d'autobus jaune sur les routes ou on a fermé les villes au grand complet parce que ça circule super bien? En ce moment, ça commence à peine à peut-être être trop ralenti si jamais vous êtes sur Thibault pour aller prendre la 40 ouest, mais sinon, là, c'est vraiment, vraiment parfait. On sait que ça va être comme ça jusqu'au mois de fin août, début septembre, jusqu'au retour des classes. Et sinon, ben, oubliez pas vos lunettes de soleil si jamais vous partez en ce moment pour le travail. Et les détails météo s'en viennent, mais juste avant, c'est les nouvelles.
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1: Ouais, ce qui marque notre 25 juin, même notre journée d'hier, d'abord ici dans la région, Sealy ferme ses portes plus tôt du côté de Saint-Narcisse. L'usine de matelas a cessé ses activités le 18 juin dernier, une semaine avant la date prévue, les 145 employés sans emploi. La production est transférée du côté de Toronto et les travailleurs dénoncent des indemnités de départ justifiées, jugées insuffisantes. Et malgré cette fermeture, le fabricant local Avanti envisage d'augmenter sa production et de créer des emplois. À Shawinigan, on sécurise notre approvisionnement en eau jusqu'en 2056. La ville de Shawinigan et Parc Canada ont conclu une entente de principe permettant à la municipalité de continuer à puiser son eau dans le lac à la pêche pour au moins 25 ans, avec une option de prolongation jusqu'en 2056. L'accord maintient le volume actuel de prélèvement d'eau et prévoit un programme conjoint de surveillance environnementale renforcé d'ici 2027, donc d'ici l'an prochain. Logement à une semaine du 1er juillet, c'est près de 3200 ménages québécois qui cherchent toujours un toit à mettre sur leur tête. À une semaine du déménagement, on parle de 3186 qui ont demandé de l'aide pour se reloger au Québec, soit plus de 600 depuis le début du mois. Puis je te dirais que c'est quasiment depuis le début de semaine. Ça commence à urger. Les organismes de défense de locataires attribuent cette hausse à la cherté des loyers et à la pénurie de logements abordables, tandis que 144 ménages sont actuellement hébergés à l'hôtel. Au sport, deux grosses nouvelles quand même côté sport. Brendan Gallagher, qui sera honoré aujourd'hui par la Ville de Montréal, l'attaquant du Canadien de Montréal, va recevoir le titre de citoyen d'honneur de la mairesse. Cérémonie qui aura lieu aujourd'hui à 15h. Les médias sont invités à l'hôtel de ville. Après quand même 14 saisons, près de 900 matchs avec le Canadien, le vétéran pourrait toutefois quitter l'équipe là, au cours de l'été. C'est des rumeurs de transactions. On est encore en mode rumeur là, pour ce qui est du Canadien et de l'avenir de Brendan Gallagher. Et toujours côté sport, il y a la voiture victorieuse de Gilles Villeneuve. On peut lire ça aujourd'hui. Là, elle revient à Mauricie. Légendaire voiture numéro 69 qui a été utilisée par Gilles Villeneuve pour remporter le Grand Prix de Trois-Rivières a été rachetée par des membres de Shawinigan Auto Club, rapatriée à Mauricie. Elle était depuis 50 ans en Californie. Je savais pas ça. Véhicule qui pourrait être exposé dans un futur musée régional et faire une apparition lors de célébration du 50e de cette victoire historique. Météo, on se casse même pas le cycle. Pas de coton ouaté, pas de parapluie, pas de ciré, on laisse ça à maison. Toujours 15 degrés, un max de 24 ressentis, 28 aujourd'hui. Ce soir, la nuit prochaine, on annonce de la pluie quand même, mais c'est vraiment plus tard en soirée, donc ça ne viendra pas faire de la boîte si vous voulez, dans votre soirée de première du côté du Festivois. Demain, par exemple, vendredi, on prévoit un 21 degrés. Risque d'averse au cours de l'après-midi, en espérant que ça se dégage pour notre soirée, le spectacle au Festivois. Puis après ça, si vos vacances commencent, on passe une run de 4 jours de soleil, samedi, dimanche, lundi, mardi. Ça va grimper dans les prochains jours jusqu'à 27, 28, 29 degrés. C'est la belle vie. J'ai deux crinqués qui sont arrivés à la station tantôt, peut-être un peu moins crinqués en ce lendemain de Saint-Jean-Baptiste. On en parle avec Yannick Denoncourt, Steph Veillette. Deux gros classiques. Un band qu'on aura la chance de voir d'ailleurs au Parc Jean-Drapeau cet été au festival Lasso. Mumford & Sons, ça s'en vient. Et là, c'est Lola Young. Merci. 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

0: suite, il n'y a rien de mieux que du Mumford & Son, un petit banjo de bonne humeur pour commencer ce jeudi sous le soleil. On dirait que ça attire l'été, cette chanson-là. Et je pense que ça nous prenait cette énergie-là pour vous autres, mais pour mes deux crinqués qui sont peut-être un peu le lendemain de Saint-Jean, sont là avec des petits yeux, Yannick Denoncourt et Stéphanie Veillette.
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0: Hey, bon matin les Crinqués, on parle pas fort parce que petit mal de tête lendemain de Saint.
2: Oh Yannick,
0: ça a barbé.
3: Magané.
0: Oh non, magané.
2: Pas... Plénol ici.
3: Ah oui. C'est pas si pire.
0: Hey, bon lendemain de Saint Jean.
3: Ouais, pas trop souvent des Saint Jean de mardi.
0: Et tabarouette.
3: On dit mercredi. Là.
0: Ouais. Non, mettez-nous ça fin de semaine. On parle de lendemain de brosse parce que c'est pas mal ça. Vous autres, c'est quoi votre remède de miracle sans nommer une tonne de mes aïeux?
3: Ben moi, je sais pas si vous êtes comme moi, là, mais moi, le lendemain d'une brosse, là, un coup que le mal de cœur est passé, puis j'ai faim, là, on dirait là, que je mangerais là, du gras, là, oui. Une grosse poutine là, ou du gros McDo ou encore là, un gros spaghetti.
0: Oui, quelque chose de gras.
3: Quelque chose de consistant. Là.
0: Oui, te remplir l'estomac bien comme
3: ça. Puis je me sens pas bien tant que je l'ai pas mangé.
0: Ah ouais, hein? Ouais. Ah ben, tabarouette, toi, Steph, tu manges quoi? C'est quoi ton remède de lendemain de brosse?
2: Je te dirais, c'est sûr, deux Tylenol avant de se coucher.
0: Oui, c'est vrai que ça fait toute la différence.
2: Avant de se coucher.
3: Boire de l'eau aussi.
2: Boire beaucoup d'eau aussi avant de te coucher. Puis sinon, ouais, vraiment, un gros snack là, qui va te faire mal à l'estomac parce que t'as trop mangé. C'est parfait. Après ça, tu retournes te faire une petite sieste. Mais ce qui m'avait vraiment apaisé un lendemain de brosse, là, on est allé en bateau.
0: OK.
2: Puis moi, je me suis dit, je vais être malade. Hey, j'avais été malade dans le parking de l'épicerie avant. Une brosse que j'avais vraie avec toi comme t'es ado, Nico.
0: Oui.
2: Justement. Puis j'étais comme, oh mon Dieu, je prépare en bateau. Finalement, me faire bercer avec les vagues, ça faisait vraiment du bien. Fait que si vous avez une petite balançoire à maison, là, allez vous bercer bien tranquillement en mangeant du McDo, là, ça va être
0: merveilleux. Parfait. Moi, j'adore ça, moi aussi. Aller d'un restaurant à déjeuner, puis tu sais, tu prends pas l'espèce de yogourt au granola.
3: Non, tu prends le déjeuner du travailleur.
0: Le déjeuner du travailleur. Une bonne casserole, tu sais, où il y a tout avec de la salsa hollandaise, gratiné. Il n'y a plus de lendemain avec deux bonnes toasts, pain blanc, c'est le meilleur remède. Un petit café.
2: Ketchup, c'était toast.
0: Tu viens de lever le cœur à tout le monde qui sont là en train de veille. Des toasts au ketchup, t'es-tu en ballon?
2: Non, je mange ça depuis que tu dis. Mon grand-père maternel faisait ça aussi, je l'ai jamais connu. Puis là, quand ma mère dit ah ben vierge, elle mange des toasts au ketchup comme son grand-père. Ah. Famille. C'est du côté des Billivaux.
0: Ah bon, ben merveilleux. Puis savez-vous quoi? J'avais déjà lu que c'est même pas bon faire ça un lendemain de brosse. C'est un vieux mythe de manger gras, puis ça replace, mais ça nous replace tout l'estomac.
3: C'est parce qu'on a le goût, moi j'ai le goût, là. J'ai juste le goût de manger ça.
0: Exactement, mais il faut prioriser des petits repas et des affaires de même, mais je suis pas sûr que manger une salade grecque, mettons, un matin ou aujourd'hui, je fais le rêve.
3: Mais c'est sûr, s'hydrater, je pense que de boire, boire autre chose que de l'alcool. Là.
0: Absolument. Fait que on se rejoint dîner aux couleurs de la terre, une petite poutine, là, ça vous tente-tu?
3: Je pense qu'on va se garocher
2: oui,
3: dans
2: le
0: on va se garocher là. Merci les crinqués, puis Steph, on va te prendre des Tylenol.
2: Ben parfait, j'en ai amené un gros format.
0: Bon, ben extraordinaire.
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0: C'est parti s'hydrater, c'est parti se ployer ses Tylenol pour bien vous accompagner aujourd'hui. Yannick, sur le coup de midi, avec de la bien bonne musique, et Steph à Country Pop au travail de 13 à 16 heures. Et la dernière du retour avec Steph et Yannick aujourd'hui, parce que la semaine prochaine, on part la terrasse Country Pop. Vous êtes pas prêts? Le meilleur party, meilleure façon de terminer une journée de travail en plein cœur de l'été ou de poursuivre vos journées de vacances avec la terrasse Country Pop. À partir de la semaine prochaine, on va avoir du gros fun. Clément Jacques et Marie-Mé, ça s'en vient avec Picture. Et là, on s'en va à l'époque de mon secondaire. Cette pop star-là chantait dans les métros. Elle prenait sa place et s'est sortie en 2007. Voici Poker Face, Lady Gaga à Country Pop.

0: sous le soleil avec le meilleur du New Country et de la pop. Nico en mode solo. Je vais faire les nouvelles dans quelques instants avec vous parce qu'il y en a quand même quelques-unes qui marquent la région aujourd'hui. On sait qu'il y a eu les hommages hier qui ont été rendus. Touchants hommages, hein, d'ailleurs, qui ont été rendus envers les victimes de cette tuerie. On va l'appeler comme ça du côté de Côte-des-Neiges à Montréal lundi. Mais on a des nouvelles aussi de chez nous. Une semaine devancée pour la fermeture de l'usine Célie. C'est des quarantaines d'emplois qui sont déjà à la rue, qui sont déjà à la porte. On reviendra là-dessus dans les prochaines minutes. Et j'ai du New Country. Josh Rush s'en vient avec Scared of Getting Sober, parce qu'il y en a peut-être qui se sont dit « Oh, j'ai trop bu hier, plus jamais. Je vais boire après cette Saint-Jean-Baptiste. »
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16: Ben, il est 8h27, Country Pop le matin qui se termine, mais on va poursuivre ensemble dans les prochaines minutes avec Country Pop au travail. Et comment ça se passe sur nos routes? Ben, c'est encore très, très, très fluide. Même si quelques réparations là, sur l'autoroute 40 direction

0: Est. Il n'y a pas grand monde sur nos routes, quoique il y en a peut-être qui ont déjà commencé le week-end ou même les vacances. Dernier tour de piste des nouvelles d'aujourd'hui.
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0: Ouais, pour ce 25 juin, d'abord ici dans la région, Célie, l'entreprise de Saint-Narcisse, a fermé ses portes, a cessé ses activités le 18 juin, soit une semaine avant la date prévue, laissant 45 employés sans emploi. La production s'est transférée du côté de Toronto et les travailleurs dénoncent les indemnités de départ jugées insuffisantes. Malgré cette fermeture, le fabricant local Avanti envisage d'augmenter sa production et de créer des emplois. Shawinigan sécurise son approvisionnement en eau jusqu'en 2056. La ville de Shawinigan et Parc Canada ont conclu une entente de principe permettant à la municipalité de continuer à puiser son eau dans le lac à la pêche pour au moins 25 ans, avec une option de prolongation jusqu'en 2056. L'accord maintient le volume actuel de prélèvement d'eau et prévoit un programme conjoint de surveillance environnementale renforcé jusqu'à l'année prochaine, jusqu'en 2027. Au niveau du logement, près de 3200 ménages québécois cherchent toujours un toit à une semaine du 1er juillet. 3186 ménages, pour être précis, ont demandé de l'aide pour se loger au Québec. C'est quand même plus de 600 depuis le début du mois. Les organismes de défense des locataires attribuent cette hausse à la cherté des loyers et à la pénurie de logements abordables, tandis que 144 ménages sont actuellement hébergés à l'hôtel. Au sport, Brendan Gallagher, on entend parler chez Cléab, c'est fini, ça fait un bout, mais Brendan Gallagher, il a reçu un appel. L'attaquant du Canadien de Montréal va recevoir le titre de citoyen d'honneur de la ville de Montréal lors d'une cérémonie à l'hôtel de ville aujourd'hui à 15h. Après 14 saisons, plus de 900 matchs avec les Canadiens, il y a le vétéran qui pourrait toutefois quitter l'équipe. On est encore dans des rumeurs de transactions là, à ce temps-ci de l'été. Et toujours au sport, la voiture victorieuse de Gilles Villeneuve revient en Mauricie. Je ne savais pas qu'il était parti. La légendaire voiture numéro 69 utilisée par Gilles Villeneuve pour remporter le Grand Prix de Trois-Rivières a été rachetée par des membres du Shawinigan Auto Club et rapatrié en Mauricie après 50 ans en Californie. Ah, vous trouvez qu'il fait plus frais de 7 en hiver qu'en Californie. Le véhicule, pourrait être exposé dans un futur musée régional et faire une apparition lors de célébration du 50e anniversaire de cette victoire historique. Météo, ce sera un début, un grand coup d'envoi mémorable pour le festival de ce soir parce que on prévoit que du soleil aujourd'hui. On a déjà 17 degrés, max de 24 ressenti 28. Et ce soir, l'année prochaine, peut-être un peu de pluie, mais juste un 40%. Donc, après moi, ça va passer en vent. On pourra aller fêter le festival sans problème sur le bord du fleuve. Et c'est là que commence ensemble 92 minutes de hit sans pause.
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0: Le lendemain de veille ou non, on est là, le lendemain de Saint-Jean pour Country Pop au travail ou Country Pop en vacances parce que là, les flots, c'est fini, là, l'école. Là. S'il en restait une, c'était le 23. C'est parti pour plusieurs semaines de congés d'été. Une belle journée nous attend. On vous donnera les détails météo des prochains jours, mais si jamais aujourd'hui ou demain, vous tombez en vacances, ben dites-vous que vous avez starté ça avec, je pense, 4 jours de soleil. Je vous donnerai les détails dans quelques instants. Mais juste avant, on part notre 92 minutes de hits sans pub. Selon moi, avec que des hits. Lou Combs s'en vient avec Going, Going, Gone. On ira faire notre tour aussi avec les Red Hot. Danny California, ça s'en vient dans les prochaines minutes. Mais on part ça avec Josh Rush, Scared of Getting Sober à Country Pop. Et via le web au countrypop.ca.

Salutations à Audrey Boisvert, parce que là, je viens d'allumer des lumières qui étaient éteintes, d'après moi. Ou en tout cas, on n'avait pas saisi Audrey, qui avait oublié que ses vacances commençaient demain. Puis, j'ai rappelé. Fait que ça, c'est la bonne nouvelle. Demain, seule journée de pluie. Puis après ça, on aura 4 jours de soleil, samedi, dimanche, lundi, mardi. Et ça va se réchauffer, OK? On va regarder ça d'abord pour aujourd'hui. Là, 24 est prévu, ressenti 28 avec du soleil. On va être bien ce soir, l'année prochaine, 16. Demain, c'est la seule journée incertaine. On la travaille. 21 degrés est prévu avec peut-être un risque d'orage en après-midi. 21 ressenti 26 quand même. Mais après ça, samedi, gros soleil. Dimanche, soleil. Lundi, soleil. Mardi, soleil. En voulez-vous du soleil? On va en avoir des prochains jours. Puis je vois que ça grimpe des 27, 29. Et là, c'est pas le ressenti non plus. Donc, le beau temps et la chaleur vont s'en venir en même temps que le 1er juillet, mercredi prochain. On espère qu'il fasse beau aussi le 1er juillet parce que c'est la fête du Canada. Oui, mais c'est le gros festival du déménagement. Des hits qui déménagent, on a ça pour vous autres, justement, voici I'm Not Okay, Jelly Roll à Country Pop. Hi.

12 minutes de hits sans pub qui se poursuivent. On se donne une swing tranquillement pas vite vers le week-end, même si on a eu un petit jour férié hier. Ça fait du bien de se dire ben, qu'on s'en va vers le week-end tranquillement. Et pour ça, ben moi, je me fais une mission de vous accompagner avec de la sacrée bonne musique pour essayer de vous motiver. Peut-être que vous commencez vos vacances aussi demain, c'est extraordinaire. Dans la prochaine heure, du Foo Fighters, Daniel Porter avec Bad Day, Bob Sinclair avec Love Generation. Et on part 7h de 9h ensemble. Mon nom, c'est Nico. On est ensemble jusqu'à midi. Voici The Kid Laroi, Without You, à Country Pop et via le web au countrypop.ca. Bon avant-midi!

L'heure de devoir qui est bel et bien commencé. Je veux savoir, est-ce que vous commencez à sentir les vacances? Est-ce que vous commencez vos vacances aujourd'hui? Peut-être que vous avez pris votre vendredi de congé également, ou ça commence demain. Je veux vous lire, c'est quoi vos plans? Êtes-vous excité de partir en vacances? Parce que là, ici, vous l'avez entendu, dans les derniers jours, on a commencé à jouer à la chaise musicale un peu. 819-519-1031, vous êtes dans quel mode en ce moment? Est-ce que vous êtes comme Yannick Denoncourt, vos vacances sont au mois d'août, puis c'est long, ça finit plus de finir? Ou ça finit plus de finir parce que c'est dans quelques heures. Et d'ailleurs, peut-être que vous commencerez vos vacances près du fleuve Saint-Laurent avec le Festival de Trois-Rivières qui débute ce soir. On vous donnera les détails de ça aussi. Qui est là sur la grande scène ce soir? Je vous en parle après Jeff Posey. Puisqu'il faut les Foo Fighters et Learn to Fly. Et là, c'est Taylor Swift, Mr. Perfectly Fine, la country pop, au travail.

19h30, à Comme je sais pas pour le travail, Nico qui remplace Nathalie Simard. Nat qui, elle, est en vacances de radio, mais pas vraiment en vacances parce qu'elle va être avec vous autres au Festivois de Trois-Rivières en fin de semaine. Et c'est d'ailleurs que ça commence. Et Dame Nature est sous notre bar. Belle journée. Quand même assez chaude à part de ça. Max de 24 ressenti 28. À peine 40% de probabilité d'averse. À ne pas manquer, ce soir, grand coup d'envoi. L'ouverture du site pour la scène du fleuve se fait à 17h. Allez-y, on a besoin d'une grosse vague d'amour. Puis ça, je suis même pas inquiète parce que Roxane Bruno sur la scène du fleuve ce soir, c'est à ne pas manquer. Elle remplit toujours ses salles, que ce soit ici ou de l'autre bord du continent. Jay Scott également. Pierre Lapointe à ne pas manquer sur la scène du monastère. C'est grandiose, ces spectacles. Des textes tellement riches. Un artiste québécois que j'aime beaucoup. Annie Villeneuve aussi, une des plus grandes voix du Québec à mon humble avis. Et plusieurs spectacles à voir, dont Gab Bouchard. Si jamais vous êtes des veilleurs, là, Gab Bouchard sur la scène du Quai, un artiste québécois du Lac-Saint-Jean qui a sorti un excellent album cet hiver. Puis je pense que ça va être un des meilleurs albums au Québec, tout artiste confondu. Manquez pas ça. Et à ne pas manquer aussi, ben plusieurs artistes, notamment Ice Cube, pouvez-vous croire, samedi soir. Et Nathalie Simard va être en même temps que Ice Cube. Non, fait pas sa première partie. Elle va être sur la scène du monastère, manquez-la pas. Un gros show, c'est promis par Nathalie Simard. Pour l'avoir vue en show, elle déménage. Pensez pas qu'elle est quétaine. Au contraire, ça va déménager. Full band, deux artistes invités également. Je mets un gros 20, moi, sur Sarah Dufour. On verra bien qui sera là. Manquez pas Nat ce samedi. Ça se poursuit, notre blitz de 92 minutes de hits sans pub ici à Country Pop avec Luke Bryan. Country Girl, Shake It For Me à Country Pop au travail. 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

jeudi, on est en plein cœur d'un blitz d'une heure de hit sans arrêt. Non, en plein cœur d'un 92 minutes de hit sans pub. Show manette ici, mon nom c'est Nico, jusqu'à midi, avant Yannick Deloncourt, qui aura tout autant de musique avec vous autres. Et pour commencer notre festivois, pour commencer peut-être vos vacances aujourd'hui, 15 degrés qu'on a actuellement, mais ça va se réchauffer davantage, OK? 24 ressentis, 28 aujourd'hui. Amenez les enfants au parc national, d'un lac quelque part, d'un jeu d'eau proche de votre appart, je sais pas, là, mais faut pas rester en dedans dans la maison parce que Dame Nature est sur notre bord. Autant pour le début des vacances que le festival de ce soir. S'il annonce de la pluie pour ce soir l'année prochaine, c'est pas mal plus au courant de la nuit ou tard en soirée. Donc, c'est à ne pas manquer. Empêchez-vous pas de sortir. Bon, on sent que même quand il y a des journées de pluie de prévu, un peu comme hier, ça dure jamais longtemps, ces averses-là, ou souvent, ça passe en coup de vent. Et si jamais on est dans 80-90% de probabilité d'averse, ben, ça dure une vingtaine de minutes. Après ça, on continue à jouer dehors. Pink, Just Like a Pill, ma chanteuse préférée avec ma toune préférée à Country Pop au travail. Bon jeudi!

0: pas de questions à se poser aujourd'hui. On traîne pas le parapluie parce que c'est du soleil qui est au programme partout dans nos secteurs de notre belle région, la Mauricie, dans Shawi, Masqui, Mekinac, Desgenaux. Le soleil va être là. Il va réchauffer à la place un max de 24 centimes, 28. C'est ce que j'appelle un début d'été. Un début de vacances peut-être et un presque début de week-end parce que c'est déjà jeudi. La semaine a été coupée en deux avec la Saint-Jean puis ça a tellement fait du bien de se reposer au moins une journée. Dans les prochaines minutes, Nate Smith poursuit notre matin ensemble avec After Midnight, la country pop au travail. Restez là.
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Bye-bye. Hey, j'espère que vous passez un excellent matin. C'est un bonheur de remplacer Nathalie Simard comme ça. C'est le fun de rentrer dans votre routine du travail. Peut-être qu'on est dans votre routine de vacances. Il y en a pour qui ça arrive. Vous m'avez envoyé quelques textos. J'ai envie de vous lire dans les prochaines minutes. Restez là. Il y en a qui partent en vacances, ma gang de chanceux. Moi, je pars ma dernière journée à l'ouvrage, c'est à Shop, c'est le 3. Et ensuite de ça, quelques jours pour moi, ça va faire du bien. Donc, ceux qui partent aujourd'hui, après-midi, ceux qui partent demain, ben lâchez pas encore quelques heures. Je veux vous lire dans les prochaines minutes. Vous pouvez continuer de nous texter à 819-519-1031. Ça se poursuit avec Morgan Wallen, Alex Warren, Fever Dream, c'est ma toune du moment. Et là, c'est Ironic, gros classique. Dans les années 90, Alanis Morissette nous a sorti ce petit bijou-là, seulement pour vous à Country Pop, au travail. No.

7h25 dans ce Blitz du Nord de Hit sans arrêt. Karine Beaulieu, je la salue. Elle fait du télétravail en ce moment du côté de Trois-Rivières. Je vous ai parlé de vacances, mais elle, ma gang, la gang, là, vous allez être jaloux parce qu'elle tombe en vacances aujourd'hui à midi, pouvez-vous croire? Une belle journée comme ça, du soleil, puis elle me dit qu'en plus, elle a gagné ici à Country Pop ses passes pour aller au Festivois. Quelle belle façon de commencer ses vacances et de se rendre jusqu'à ses vacances avec une couple de ses tunes préférées. Elle m'a demandé du Cain, ça s'en vient, et là, il y a une tune New Country qu'elle apprécie particulièrement. Ben ma chère, c'est pour toi, voici Tyler Hubbard pour patienter des vacances. Voici Dancing in the Country. Ça met dans le mood quand même. Merci d'être là à Country.

douceur avec du beau soleil, de la chaleur qui prend sa place partout en Mauricie de plus en plus. Petit regard côté météo pour ce beau jeudi. On prévoit aujourd'hui max de 24, ressenti 28. J'ai l'impression qu'il y en a qui vont aller faire leur tour au parc national. Je sais pas si vous êtes en congé aujourd'hui. Sortez les petits de la maison de grâce. Laissez pas ça en dedans. Aujourd'hui, peut-être qu'on aura de la pluie, mais vraiment plus tard, même on parle de ce soir, la nuit prochaine ou tard en soirée. On parle juste d'un 40% de probabilité d'averse, mais notre journée, là, on est correct pour profiter de l'extérieur. Et la seule journée incertaine, c'est plus demain. Risque d'averse au cours de l'après-midi, fait que ce sera pas trop mal. Max de 21, puis après ça, on passe une chire, une run de 4 jours de soleil. Elle a l'anglais, je sais, il y en a qui l'attendent. Je pense que je l'écouterai 6 fois par heure, mais on y va avec au moins une fois aux quelques heures. Voici Choosing Texas à Country Pop au travail. 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

0: Je sais pas pour vous autres, mais moi, je commence à avoir un petit creux. Ça paraît qu'11 heures s'en vient. Notre blitz du Nord de Hit sans arrêt va repartir dans quelques instants avec Max McNow, Better Me For You, Brown Eyes pour les intimes avec du beau soleil. Et ça s'est dégagé, ma foi. Je sais pas si vous étiez à l'écoute ce matin à Country Pop le matin. J'ai demandé, c'était pas trop demandé d'avoir un ciel bleu, pas trop de nuages. Et ça s'est dégagé. On est vraiment bien. L'heure d'11 heures s'en vient avec plus de New Country. Restez des nôtres. On est ensemble jusqu'à midi. Mon nom, c'est Nico. Très content de vous accompagner ce matin.
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temps se réchauffe tranquillement. Notre journée avance. Il est 11h02. Vous êtes à Country Pop au travail ou Country Pop en vacances. Okay? Vous pouvez changer le mot dans votre tête, tout dépendamment de votre situation en ce moment et pour les prochaines semaines. Toujours Nico avec vous jusqu'à midi. Et dans les prochaines minutes, à l'aube de ces vacances, peut-être que vous partez en vacances très bientôt, ben on paye vos vacances ici à Country Pop. Ou en tout cas, peut-être une partie parce que ça va coûter cher cet été si on veut voyager. Comment on paye vos vacances? Je vous donne les détails après deux gros classiques. Ben, trois, OK. Blue Ridge Band s'en vient avec le Rush. John Cougar et Mellencamp avec Jack and Diane. Et là, c'est une grosse toune. David Guetta, Teddy Swims, Tones and I, voici Gone, Gone, Gone. Et ça, cette chanson-là, ça s'écoute bien fort. Fait que vous savez ce que vous avez à faire.

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Et c'est à ne pas négliger. CountryPop.ca, l'application radio CountryPop où vous avez tous les détails. Comment ça se joue? C'est super simple. Vous achetez vos cartes d'un dépanneur, pharmacie, épicerie. Vous branchez à radio, vous branchez sur l'application, vous branchez sur n'importe quoi où est-ce qu'on joue, et lorsque vous avez une carte gagnante, par exemple, un jeu gagnant, vous appelez. Nous autres, on stoppe le bingo, on regarde ça, puis vous gagnez, puis vous venez de faire de l'argent. Après ça, on repart. D'ailleurs, on repart avec Blitz du Nord de Hit sans arrêt. Oasis, Wonderwall, il y a peut-être un fatigant autour de vos feux de camp qui vont vous jouer ça pendant l'été. Et là, c'est Tucker Whitmore, Brunette à Country Pop, au travail.

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0: Ah, toujours plus de soleil, plus de new country, toujours plus de tout ici à Country Pop. Parlant de soleil, ce sera parfait pour donner le grand coup d'envoi au Festivois de Trois-Rivières. Manquez pas ce soir, d'ailleurs, c'est Roxane Brulot qui va être là. Et belle journée de soleil est prévue aujourd'hui. Si jamais vous avez prévu aller au Festivois, ben quand même, allez profiter de nos lacs, de nos piscines, de nos jeux d'eau pour toute la journée, parce que on aura un max de 24 ressentis 28. Oubliez pas de boire beaucoup d'eau, même ce soir sur le bord du fleuve Saint-Laurent, peu importe où vous faites vos activités, on boit de l'eau, on met la crème solaire, parce que même si parfois c'est ennuagé, ben l'indice UV quand même demeure très élevé. Matchbox 20 Onwell, ça s'en vient. Nevsky également, une toune pour starter l'été. Kid Rock All Summer Long, et là c'est du New Country chez nous. Matt Lang, voici She Stole My Truck à Country Pop et via le web au countrypop.ca.
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0: ce sera tout le contraire aujourd'hui. On vient de s'offrir l'Yvelin Pingouin sous la pluie, mais c'est le soleil qu'on aura. Et dans quelques instants, ben, c'est Yannick Donoco qui va prendre d'assaut les ondes ici à Country Pop. Mon nom, c'est Nico. Je vous réveille demain matin 6h pour notre vendredi. Bon début de festivois ce soir. Soyez prudents, mais surtout, amusez-vous. Bon jeudi. Bye-bye.
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9: Bon jeudi, bon midi, bonne heure du lunch. Comment s'est passé votre Saint-Jean, votre fête nationale? Est-ce que c'est dur aujourd'hui, retour au travail pour ceux qui recommencent aujourd'hui? Petite semaine, il reste demain puis il reste aujourd'hui également. Ça s'est bien passé, hein, côté festivité dans la région. Pas mal de monde un peu partout. Je voyais là, entre autres, du côté de Saint-Louis-de-France, avec Émile Bilodeau, là, c'était le gros party cette année là, de la Saint-Jean. On estime à 12 000 personnes la foule qui était sur place. Donc, je sais que ça a fêté fort également du côté de Louisville le 23. Ça a fêté fort aussi du côté de Saint-Maurice. Hier, il y avait Éric Masson qui était là. Donc, j'espère que vous avez passé une belle fête nationale, une belle Saint-Jean. J'ai de l'excellente musique pour votre heure du lunch, votre heure du midi. Entre autres, les Backstreet Boys seront là. Vince Joyce sera là également. Philippe Phillips dans les prochaines minutes. J'aurai également du bon vieux Kevin Parent. J'aurai Roxane Bruno aussi. D'ailleurs, Roxane Bruno est sur la scène ce soir du Festivois. Je vais vous en parler du Festivois qui commence ce soir du côté de Trois-Rivières. Mais pour tout de suite, hey, on tourne en arrière. Ça, c'est bon. Voici Irene Cara avec Flashdance. What a feeling à Country Pop le midi. Bonne heure du lunch.

Ouais, la Saint-Jean vient de terminer, puis ben, je pense que l'été peut commencer, là, vraiment. Un coup que la Saint-Jean est passée, là, les festivals commencent, les vacances sont arrivées, et on est bien content parce qu'il fait beau, et il va faire beau aujourd'hui, il faut en profiter, bien évidemment. Et là, il y a Expo TR qui s'en vient, ça commence ça, le 2 juillet prochain, Expo TR. On connaît l'Expo, bien évidemment, les manèges, les spectacles, les animaux, donc c'est un incontournable dans la région. Et justement, bon, on aura des passes à vous donner. Vous savez que cette année, c'est gratuit pour ce qui est de l'accès au site de Expo TR. 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Donc, avec, parce que c'est bien sûr des coûts qui seront rattachés pour les manèges. 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Donc, si ça vous tente d'aller faire un tour à Expo TR, donc vous avez tout simplement à nous texter Expo TR donc pour participer. 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Je vous le rappelle, ça commence le 2 juillet prochain. Je vais vous parler un petit peu plus tard du Festivois qui, lui, commence aujourd'hui même. Donc, je vous en parle tantôt. Mais pour l'instant, on y va avec Philippe Phillips. C'est Country Pop le midi. Bonne heure du lunch. Merci de nous avoir choisis.

Ouais, c'est elle qui part le bal ce soir, Roxane Bruno, qu'on vient d'entendre. Ouais, c'est le Festivois. C'est à compter de 21h55 que Roxane sera sur scène ce soir. C'est le premier spectacle du Festivois sur la grande scène du fleuve. Et également tout de suite avant, ben à 20h15, Jay Scott sera là aussi sur la scène du fleuve et sur la scène du monastère. Moi, c'est une scène que j'aime beaucoup. Il y a de grands arbres avec, bon, il y a de la place pour s'asseoir aussi. C'est à compter de 19h que Pierre Lapointe sera là. C'est lui le premier à partir le bal de cette scène-là. D'ailleurs, Pierre Lapointe qui était sur la grande scène hier pour ce qui est de la Saint-Jean à Montréal au parc Maisonneuve. Donc, grosse semaine pour Pierre Lapointe. Sur les plus petites scènes, 18h sur la scène du Jardin, c'est Annie Villeneuve qui est là.

En espérant que vous n'êtes pas trop magané de votre Saint-Jean, fête nationale. Hier, hein, il y avait plusieurs festivités un peu partout, donc autant mardi qu'hier, notamment du côté de Saint-Maurice. Le party a levé là hier avec Éric Masson. C'est sûr que quand Éric Masson est là, c'est sûr que le party lève. Également, il y avait aussi du côté du parc de la rivière Grand-Mère aussi. Le feu de joie était bel et bien allumé au beau milieu avec, bien sûr, les feux d'artifice en fin de soirée. Plein d'autres festivités aux quatre coins de la région. Chaque municipalité avait ses festivités, le pratiquement hier, donc j'espère que vous en avez profité. Puis il a fait quand même beau, ça n'a pas été si pire là. Côté température, je pense qu'on s'en est bien, sorti. Moi, j'ai été un peu casanier. Je suis resté chez nous hier et j'ai regardé le show de la Saint-Jean présenté à la télé, notamment celui de Montréal où ça avait lieu. En fait, là, c'est au parc Maisonneuve, tout près là, du stade olympique. Gros show hier où on a mêlé les générations. J'ai bien aimé ça, autant celui là présenté sur les plaines la veille, parce que j'ai regardé celui-là aussi. Vraiment, on a mélangé les générations. Hier, on pouvait voir sur Diane Dufresne chantait avec Soulja, rien de moins. Donc, c'est vraiment, tu sais, un mélange de générations. Et la veille, le 23, on pouvait voir, entre autres, Mia Timmer avec Marie-Denise Pelletier et Marie-Mé. Donc, trois générations différentes avec un pot-pourri là, de plein de chansons. C'était vraiment bon. Et parlant de Marie-Denise aussi, Marie-Denise Pelletier, moi, j'aime beaucoup. Hein, c'est une de mes chanteuses favorites. Une grande voix au Québec qui a chanté aussi lors du show de la Saint-Jean sur les plaines avec, bien sûr, son grand succès, Tous les cris, les SOS, qui a chanté un petit bout a cappella. Là, vraiment, je pense que c'est ce qui a volé le show de la Saint-Jean du côté de Québec. Donc, si vous pouvez, si vous le voulez aussi, vous pouvez reprendre ces shows-là en rattrapage, notamment celui de Québec. Là, sur les plaines, c'est possible de l'avoir sur le site de Télé-Québec. Donc, vous pouvez reprendre ça facilement. C'était bien bon, j'ai bien aimé ça. Hey, on y va avec Florida, JJ Line. On y va en New Country. Voici Cruise à Country Pop le midi. Bonne heure du lunch.

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Donc, si ça vous tente d'aller au Grand Prix de Trois-Rivières, vous avez qu'à nous texter Grand Prix, donc au 819-519-1031. C'est Stéphanie qui va faire le tirage demain en avant-midi. Donc, soyez à l'écoute de Country Pop au travail pour connaître le nom de la personne gagnante. 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Vous me textez tout de suite au 819-519-1031 pour ce qui est de grand bon pour aller au Grand Prix Trois-Rivières, bien évidemment. Et on poursuit nous autres avec les Backstreet Boys. Voici Quit Playing Games à Country Pop le midi. Bonne heure du lunch. Bon lundi. Non, c'est pas lundi, Yannick, c'est jeudi. Vous voyez comment on est mêlés? Un petit congé en plein milieu de la semaine, là, ça nous mêle.

0: Oh, qu'on a hâte à l'automne, hein, quand on entend Salbarm qui seront présents à Louisville. Donc, c'est pour le Festival de la galette de Sarrasin de Louisville en octobre prochain. Hey, je vous salue. Je vous souhaite de passer un excellent après-midi. Stéphanie Veillette s'en vient pour Country Pop au travail dans quelques minutes. Stéphanie qui aura des billets pour le festival à vous donner pour Matt Lang, notamment. Donc, soyez là. Et on sera là aussi pour Country Pop au retour. Ça, c'est dès 16h moins. Steph, dernière d'ailleurs avant l'été de Country Pop au retour. Bon après-midi, à tantôt.
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pleut-tu la journée aujourd'hui? Il fait tellement beau, il fait soleil, c'est confortable à l'extérieur. Et là, je vous rappelle, hein, on est le jeudi 25 juin. Je suis mêlée comme un jeu de cartes aujourd'hui, ça n'a pas de bon sens. Fait qu'on va se le rappeler ensemble aujourd'hui. Jeudi 25 juin, parce que j'ai l'impression qu'on est lundi puis qu'on revient d'une journée de congé férié. Ça me prend pas grand-chose pour être tout mélangé. Hey, on est ensemble jusqu'à 16h avec plus de musique, plus de new country et bien évidemment de la bonne humeur et des concours aussi, entre autres vos accès à Manège pour Expo TR. J'ai des billets aussi pour vous autres pour un show très, très attendu au Festival de Trois-Rivières. Je vais vous en reparler. Activités aussi à faire avec les temps orageux qu'on attend pour demain. J'ai une activité pour toute la famille vraiment pas chère à vous suggérer. Et d'ici là, ben, j'aurai en masse de bonne musique pour vous autres parce que, entre autres, Tom Cochrane et Life is a Highway s'en vient dans 6 minutes. On va parsemer votre après-midi aussi de New Country parce que dans 3 minutes, c'est Nate Smith qui s'en vient avec World on Fire. Qu'on va partir notre jeudi après-midi du bon pied avec plus de musique. Cette toune-là, je l'aime tellement. Ces temps-ci, je l'écoute assez souvent. Je la connais par cœur. Je ferme mon micro et je serai pas la seule à chantonner à la job ou dans l'auto aussi. Olivia Dean, Man I Need dans Country Pop au travail. Puis on est là justement si vous êtes déjà en auto. 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Bon jeudi!

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J'espère que vous avez été prudents sur la route parce que ça, c'est une toune à ticket. Hein? On vient pied pesant avec de la toune bonne de même. Et on poursuit notre blitz d'une heure de hits sans pub avec une fille de chez nous, une fille des îles de Berthier. On l'aime assez. Laurence Saint-Martin et ciao bye dans Country Pop au travail.

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1: Hey, enfin, on est déjà rendu le jeudi 25 juin et ça fait des mois que j'attendais cette date-ci aujourd'hui. Pourquoi? Ben parce que c'est aujourd'hui que débute le Festivois de Trois-Rivières et vous dire à quel point j'adore le Festivois, ça s'explique pas. On a quelque chose en plein cœur du centre-ville. C'est accessible, c'est facile, les shows sont tellement extraordinaires. Tout le monde est bonne humeur, les bénévoles sont gentils. J'adore. On a plusieurs scènes aussi facilement accessibles et unes que les autres. Fait que t'as pas 8 km à marcher entre deux scènes pour aller voir deux shows. T'en allais là en vitesse. C'est tellement bien pensé. Et justement, parlant du Festivois, ben j'ai vos billets pour la billet journalier, oui, pour la journée du 2 juillet. Entre autres pour Lagwagon, Streetlight Manifesto, We Told You So. Donc, manquez pas ça. J'ai un code pour vous autres dans 12 minutes. Et aussi, dans 12 minutes, je vais vous dire c'est quoi la meilleure manière de se rendre au Festivois Trois-Rivières sans avoir à se chercher un stationnement pendant une demi-heure en courant les rues du centre-ville, OK? On s'en reparle dans 12 minutes. Vos billets pour la journée du 2 juillet et comment s'y rendre très facilement, on s'en reparle. Et d'ici là, ben j'ai tellement des bonnes tunes pour vous autres, entre autres le groupe Pref de Nico Bellemare, Green Day et Good Riddance, ça mène. Par-dessus, attends, avec des bonnes tunes, parce qu'on a Luke Combs qui reprend Tracy Chapman avec Fast Car dans 3 minutes.

sûr qu'on a encore plus de musique pour vous autres dans notre blitz d'une heure de hits sans arrêt dans Country Pop au travail. C'est Megan Maroney à l'instant et Medicine dans Country Pop au travail, mais aussi sur Internet. On est là, c'est facile, Country Pop.

Et soyez là parce que dans deux minutes, j'ai votre code pour que vous puissiez participer à notre super concours remporter vos billets journaliers pour le Festival de Trois-Rivières le 2 juillet prochain. Et dans deux minutes, je vous donne ça. Et d'ici là, on s'offre celle qui sera sur la scène du fleuve ce soir. Roxane Bruno, à ma manière, dans Country Pop au travail.

sûr qu'on va l'entendre ce soir sur la scène du fleuve au Festival de Trois-Rivières, cette chanson-là, parce que c'est Roxane Bruno, entre autres Jay Scott et Pierre Lapointe qui rouvrent le bal pour le Festival de Trois-Rivières. 33e édition déjà qui commence ce soir. 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Ça va être vraiment une superbe journée. 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Et aussi, manière super facile de se rendre au Festivois, n'oubliez pas, hein, on a toujours le service de navette qui est disponible dans le stationnement du centre d'achat Les Rivières, dans le stationnement du Carrefour de Trois-Rivières-Ouest et à l'Académie Les Estacades au Cap de la Madeleine. C'est 4 $ l'aller, 4 $ le retour. C'est entre 16 et 1 h du matin. Donc, ça vaut vraiment la peine. Il y a un vaste parking. Vous vous installez là avec votre voiture. Vous prenez la navette qui passe comme aux 10-15 minutes et vous flyez direction centre-ville. Pas besoin de se casser la tête. Donc, pour tous les détails, vous pouvez visiter le countrypop.ca dans l'onglet blog. Je vous ai mis toutes les infos là-dessus. Et d'ici là, ben, j'attends vos textos pour emporter vos billets journaliers du 2 juillet prochain. Hey, c'est tellement bon ça. Dans 6 minutes, Bryan Adams et Somebody, ça s'en vient en musique. Et on va agrémenter ça aussi de plus de New Country parce que Morgan Wallen s'en vient dans 4 minutes avec

Et aussi, on va faire des petits voyages dans le temps par-ci, par-là, et c'est le cas en ce moment. On retourne déjà en 83. J'étais pas au monde quand c'est sorti, mais je l'adore, cette tune-là. The Police, Every Breath You Take, dans Country Pop au travail. On est là, et on est là aussi sur les haut-parleurs intelligents partout dans la région. Bon jeudi.

Hey, je vous l'ai promis tantôt en musique, Bryan Adams. Puis oubliez pas qu'il s'en vient, hein, du côté de l'Amphithéâtre à Trois-Rivières le 24 août prochain. J'ai mis billets. J'espère que vous avez réservé les vôtres aussi. Ça va être malade. Et là, sans plus attendre, c'est plus de musique avec Bryan Adams et Somebody dans Country Pop au travail. 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

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Et justement, parlant de Sale Barbe, on va s'offrir un des membres de Sale Barbe avec son ancien band. C'est tellement bon, c'est Okoumé et Europe dans Country Pop au travail. On est

Hey, je vous dis qu'on est chanceux, hein? Retour d'un congé férié, puis en plus, il fait beau, il fait chaud, il fait soleil. Vraiment, c'est tellement confortable à l'extérieur. C'est parfait pour la première soirée du Festival Trois-Rivières, parce que je vous rappelle que ça commence ce soir avec Roxane Bruno. Il va y avoir du monde, là, c'est sûr. Et c'est ce qu'on nous prévoit là, pour aujourd'hui quand même. Ça va se poursuivre comme ça. On a toujours une possibilité d'averse. Fait que peut-être des petites gouttelettes par-ci, par-là, à 40%, max à 28 avec humidex. Donc, c'est une belle journée d'été. C'est plutôt demain que ça va se corser. Des averses, risque d'orage aussi, autant très tôt le matin qu'en après-midi. On va traîner le parapluie pour la journée de demain et ensuite que du beau temps. 22 degrés samedi pour Ice Cube. Alternance de soleil et de nuages. 24 avec du soleil dimanche. 26 avec du soleil lundi. 27 pour mardi. Donc demain, c'est comme la petite journée nébuleuse. Puis après ça, retour là, d'un stretch de beau temps. Ça va être bien, bien le fun. Et présentement, partout en Mauricie, ben on a 25 degrés avec humidex et alternance de soleil et de nuages. Et on poursuit avec plus de musique et surtout notre spécialité, plus de New Country avec Sam Hunt et King Folk dans Country Pop au travail. 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
1: Et on va espérer qu'il fasse autant beau pour l'arrivée de Expo TR. Ça commence le 2 juillet et c'est une première en 119 ans. Ouais, ça va être gratuit, oui, l'accès au site à compter du 2 juillet. Va falloir payer pour les manèges, mais j'ai vos accès manèges pour vous autres. Je vous fais tirer ça dans la prochaine heure et d'ici là, on repart un blitz d'une heure de hits sans pub avec Morgan Griffith et Just Being Me dans Country Pop au travail. Et on est là aussi sur l'appli mobile Radio Country Pop. Bon jeudi!

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2: Vendredi 19 juin 2026. Ici Robert Savard. En manchette. Élection provinciale 2026, tout indique que la première ministre Christine Fréchette songerait à se présenter dans Trois-Rivières aux prochaines élections. L'annonce du départ de la vie politique du ministre Jean Boulet mercredi dernier aurait pavé la voie à la première ministre originaire de Trois-Rivières. Plusieurs médias rapportent la nouvelle aujourd'hui. Ce sont plus de 10 000 constats d'infraction ciblant les excès de vitesse qui ont été donnés à des conducteurs, dont plusieurs en zone scolaire et en zone de travaux routiers, lors de l'opération nationale concertée vitesse et chantier routier qui se déroulait du 8 au 14 juin dernier. De plus, 67 constats d'infraction ont été donnés pour de grands excès de vitesse. Rappelons que la vitesse demeure le principal facteur contributif dans les collisions mortelles et avec blessés graves. Les accouchements sont suspendus à Latuc depuis 12 semaines en raison d'un manque d'infirmières spécialisées en obstétrique. Alors que le service devait reprendre le 19 juin, Santé Québec annonce qu'il restera interrompu au moins jusqu'à la fin de l'été. Les futures mères doivent donc continuer de se rendre à Shawinigan à environ 135 km pour accoucher. La présidente du comité des usagers du Haut-Saint-Maurice dénonce une situation inacceptable et craint une perte de services de proximité. Voilà qui complète l'information. 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

3 minutes et on poursuit notre blitz d'une heure de hits sans pub de 14 heures avec plus de musique et une chanson qui va vous rendre de bonne humeur. Je l'aime assez. Puis je pense que vous autres aussi, vous l'aimez, cette tune-là. Les Jonas Brothers, What a Man Gotta Do dans Country Pop au travail.

Ah, il fait beau, il fait soleil. On a un 40% de probabilité d'averse pour cet après-midi, mais tu sais, c'est pas si pire que ça. On a déjà vu pire. Et on va espérer qu'il fasse autant beau, chaud et qu'on ait du soleil comme ça pour Expo TR qui commence le 2 juillet prochain. 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Parce que là, pour rentrer sur le site, ça va être gratuit. C'est une première en 119 ans. C'est très, très le fun. 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Et d'ici là, le temps que vous me textiez, je vous envoie tellement des bonnes tunes parce que dans 3 minutes 30, Sixpence None de Richer s'en vient avec Kiss Me. Kiss Me. Vous voulez chanter au bureau, va falloir sortir votre voix de tête, faire des vocalises, parce qu'à l'instant, c'est Tall Backman et She's So High dans Country Pop au travail.

ça commence de plus en plus rapidement, hein, le spectacle hommage à Jean Leloup, Paradis perdu. Manquez pas ça, ça va être vraiment extraordinaire comme spectacle. Ça commence le 15 juillet prochain. On a déjà annoncé 3 supplémentaires pour vous autres. C'est du côté de l'amphithéâtre de Trois-Rivières, donc n'oubliez pas de réserver vos places. C'est une belle soirée pendant les vacances, ça. Et parlant de Jean Leloup, ben, c'est balade à Toronto dès maintenant dans Country Pop au travail et au countrypop.ca. Aujourd'hui,

aujourd'hui. Si vous sortez dehors, par exemple, oubliez pas bouteille d'eau, chapeau, casquette, lunettes de soleil et crème solaire parce que le soleil tape assez fort quand même l'après-midi. Donc, oubliez pas de vous protéger et de bien vous hydrater en ce jeudi, je vous le rappelle. Hein, on est mêlé avec le congé férié, mais on est bel et bien le jeudi 25 juin aujourd'hui. Et on est ensemble avec, oui, le soleil, mais demain, là, on nous prévoit quand même de la pluie, des risques d'orage. On n'aura peut-être pas le goût d'aller jouer dehors. Ça sera pas conseillé non plus si on a des éclairs, hein? Et j'ai une activité à vous proposer pour toute la famille qui vous coûtera pas un rein pis une jambe. Je vous en reparle dans 12 minutes et d'ici là, ben, on va chanter à tue-tête. Parce qu'entre autres, plus de New Country avec Dallas Smith qui s'en vient et CRZY. Oubliez que demain, on n'aura pas une superbe journée côté météo parce que dans les prochaines minutes, on retourne en 99 avec Rob Thomas et Santa.

savez, on sait bien s'occuper de nos auditeurs ici à Country Pop. Toujours plus de musique, toujours plus de New Country avec la chanson qui fait triper tout le monde ces temps-ci. C'est Ella Langley et Choosing Texas dans Country Pop au travail. 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

avez été patient, vous l'avez assez attendu. C'est le moment de peut-être faire de la air guitar au bureau. Vos collègues, votre boss va dire, voyons, qu'est-ce que t'as fait là, elle a fait la air guitar. Mais c'est difficile de pas en faire avec ce classique de 99. Rob Thomas et Santana Smooth dans Country Pop au travail.

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nous prévoit pas la superbe journée ensoleillée côté météo, de la pluie à 80%, des risques d'orage aussi. 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Mitchell Tenpenny s'en vient avec We Got History dans 3 minutes 40. Je sais pas si elle va changer son nom pour Taylor Kelce parce que aux États-Unis c'est légal, même on prend le nom de notre mari et elle se marie dans les prochains jours, ça s'en vient. Taylor Swift qu'on s'offre à l'instant The Fate of Ophelia dans Country Pop au travail et on est là sur le web countrypop.ca.

Hey, je vous dis qu'on l'a entendu dans les deux derniers jours, ce classique-là des colocs, la rue principale. Et je veux que vous ayez voir sur Internet tous les cris, les SOS de Marie-Denise Pelletier. Elle nous a fait ça a cappella sur les plaines d'Abraham. J'avais les frissons jusque sa tête. Allez voir ça. Et d'ici là, on s'offre son remix pour une histoire d'un soir avec DJ Sandman. Allez voir ça. Je vous dis, ça vaut la peine. Marie-Denise Pelletier sur les plaines. Et d'ici là, ben, c'est elle qu'on s'offre en remix dans Country Pop pour travail. Bye.

0: Et là, vous le savez, on est la radio officielle de Nathalie Simard. Et Nat nous a quittés la semaine passée pour les vacances d'été. Là. Inquiétez-vous pas. Mais on pourra la voir à la télé ce soir avec quelqu'un que j'adore. Ça va être hilarant. Je vous donne plus de détails de ça vers 14h, parce qu'on est dépassé. 15h10, 15h15. Et d'ici là, ben, on part un blitz d'une heure de hits sans arrêt dans Country Pop au travail avec un chanteur qui sera à Saint-Tite sur la scène Le Champ pendant le Festival Western. C'est Max McNown et Bitter Me For You qui s'en vient en musique.
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la musique est bonne dans Country Pop au travail. 15h03, toujours du soleil. 40% de probabilité d'averse pour cet après-midi. Mais hein, quand ils nous annoncent ça, finalement, il fait beau pareil et on a toujours un ressenti à 27 avec Humidex. On est là avec plus de musique, plus de New Country et Nathalie Simard dans mon télé ce soir. Je vous dévoile tout ça dans 9 minutes. Et d'ici là, ben, c'est une chanson au soleil. Pink et sa fille Willow Sage Hard, Cover Me in Sunshine dans Country Pop au travail et au countrypop.ca.

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Hey, dans deux minutes, on a Madame Trudeau qui s'en vient en musique, la gang. Je l'ai appelée Madame Trudeau. Ils sont pas mariés, mais il y a eu des rumeurs qui courent qui voudraient peut-être éventuellement se marier, Katy Perry et Justin Trudeau. Je leur souhaite tout le bonheur du monde et avant de s'offrir Katy Perry, mais c'est plus de New Country avec Tucker Wetmore et Brunette dans Country Pop au travail.

nos jeunes. Et du côté de Country Pop aussi, ça va bouger dans les prochains jours, prochaines semaines avec les vacances. On va jouer à la chaise musicale, mais il y aura toujours quelqu'un pour vous accompagner. Et justement, ça commence pas mal à compter de demain. Demain, c'est Nico Bellemare qui va vous accompagner dans Country Pop au travail l'avant-midi. Moi, je serai pas là demain, mais je sais que Nico aura votre dernière paire du Grand Prix de Trois-Rivières à vous faire tirer. Manquez pas ça. Manquez pas l'appel au concours. Et d'ici là, ben moi, je m'occupe de vous autres jusqu'à 16h seul. Et dès 16h, c'est Country Pop au retour ou la terrasse Country Pop. Après la Saint-Gel, on est pas mal en mode vacances, en mode été. Yannick Denoncourt viendra me rejoindre en studio pour Country Pop au retour. Manquez pas ça. Mais sinon, manquez pas ça demain, avant midi, vos billets pour le Grand Prix de Trois-Rivières. Et dans 3 minutes pile, c'est The Weeknd qui s'en vient avec I Feel It Coming. Pas de week-end, c'est un Canadien hein, originaire de Toronto et on va poursuivre en New Country du Canada aussi avec le 1er juillet qui s'en vient d'un prochain jour. C'est Brett Kissel, She Drives Me Crazy dans Country Pop au travail.

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Hey, dans, je calcule ça vite, là, dans même pas 6 minutes, c'est les Hunter Brothers qui s'en viennent avec Mirrors.

Et là, on est de bonne humeur. C'est le festival qui commence aujourd'hui à Trois-Rivières. Il fait beau. La Saint-Jean est passée. On dirait que là, l'été est officiellement lancé. Et j'ai une toune qui me rend tellement de bonne humeur pour vous autres. J'espère que vous allez le ressentir, la joie que j'ai de vous offrir cette toune-là. C'est Kate Urban et Straight Line dans Country Pop au travail. Et on est là sur vos haut-parleurs intelligents dehors aussi pendant que vous profitez du soleil. Bon jeudi. Bye.

assez attendu, je vous l'ai promise, cette tune-là, c'est une reprise de Justin Timberlake, version New Country, les Hunter Brothers et Mirrors dans Country Pop au travail. Bon jeudi! 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

0: si vous étiez au travail, j'espère que votre après-midi a passé vite parce que la mienne, pour vrai, encore une fois, un claquement de doigts et c'était fait. Mais c'est pas terminé parce qu'on s'en vient, Yannick Denoncourt et moi, pour Country Pop au retour dans même pas 10 minutes. Manquez pas ça. On aura les crinqués pour vous autres, 17h10, toujours bien des fous rires et tellement de la bonne musique pour vous autres. Comment se rendre aussi efficacement sans tourner pendant une heure de temps au centre-ville de Trois-Rivières pour le festival du Trois-Rivières qui commence ce soir. J'aurai mon truc et en plus, avec le beau soleil qu'on a aujourd'hui, on vous offre de la crème glacée de l'étoile polaire. Fait que soyez là dans même pas 10 minutes pour Country Pop au retour. Et d'ici là, ben, on va vous garocher tellement de la bonne musique. C'est Luke Bryan qui s'en vient avec Play It Again. À tantôt. Bye bye.
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1: En ce lendemain de fête nationale, en ce lendemain de Saint-Jean-Baptiste, il y en a peut-être qui ont les yeux petits aujourd'hui.
2: En ce lendemain de veille, Yannick.
1: Ah oui, le lendemain de veille, c'est le cas de le dire. On est ensemble pour Country Pop au retour jusqu'à 18h. Et là, Stéphanie, c'est quelque chose de bien particulier parce que c'est notre dernier Country Pop au retour ensemble. Pour ce qui est de l'été, bien évidemment, parce qu'on va reprendre ça dès la fin de l'été. Mais c'est notre dernier.
2: T'as pas rendu le cri de mort, je te lâche.
1: Bon, tu prends pas ça de coup.
2: Ah, mais écoute, ça fait longtemps qu'on est ensemble, Yannick.
1: Ben
2: oui. T'sais, on a été séparés dans les dernières années un peu, mais sinon, on s'est retrouvés là, pour Country Pop au retour.
1: Tout à fait.
2: Cet automne, on était bien contents. Puis là, c'est ça, les vacances d'été, on joue à la chaise musicale.
1: C'est ça.
2: Mais il y aura toujours quelqu'un pour vous accompagner. Puis ça va être la Terrasse Country Pop.
1: Terrasse Country Pop, c'est moi qui vais être là. La semaine prochaine, là, dans les prochaines semaines, c'est moi qui
2: suis
1: là.
2: Oui.
1: Puis, mais toi, tu vas faire le matin, je pense, dans les prochaines semaines aussi.
2: Juillet,
1: à partir du 3 juillet, tu vas remplacer Nico le matin. Donc, c'est ça.
2: Ils ont pris la pluie matinale entre les deux.
1: Ils se sont dit, là, la haute direction s'est dit, on donnera pas ça à Yannick parce que là, c'est fait, il est plus capable. Mais malgré que moi aussi, dans la semaine, là, dernière semaine avant mes vacances, là, au mois de juillet, je vais faire le matin aussi.
2: C'est vrai parce que je vais être parti, puis Nico sera
1: en vacances. Donc, c'est le jeu de chaise musicale.
2: On lâche pas la gang.
1: Salutations à tous ceux et celles qui sont en vacances présentement. Je sais que les profs, là, ça s'en vient. Ces jours-ci, il reste quelques affaires à régler, puis après ça,
2: il
1: ça part pour
2: demain,
1: les
2: vacances. Là. En tout cas, pour mon chum, là, demain, c'est finito de chobaye.
1: Allez, profitez-en bien parce que là, l'été est bien parti. Il fait beau, mais là, il y a des orages possibles pour ce soir. Donc, j'ai vu ça passer. Demain, il fera pas bien beau non plus. Donc, profitez-en. Mais le week-end
2: s'en
1: vient.
2: On va être correct, là. Ouais. Depuis le début de l'après-midi, ouais, nous garoche des risques d'orage avec 40 % de pluie. Puis finalement, il y a un nuage dehors.
1: Ben oui, tout à fait. Peut-être qu'il y en aura plus un peu plus tard tantôt. Non, ben c'est parce qu'il faut prévoir.
2: Non, non.
1: Écoute,
2: non,
1: là,
2: non, non. Yannick, on vit dans un monde de licorne, OK?
1: OK, merci. Licorne. Va faire beau. Il mouillera jamais. Jojo Mason sera là en musique dans quelques minutes.
2: Jamais.
1: Il mouillera plus. Pantoute, pantoute. Charlotte Cardin aussi sera là dans les prochaines. Dan and Shim, mais pas tout de suite. On passe avec Morgan Wallen. 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
2: Hey, viens, mais pas la face là-dessus.

0: C'est notre dernier country pop au retour avant l'été. Après ça, on prend un congé pour la période estivale, mais on prend pas ben congé parce qu'on va être là.
1: Ouais, c'est ça
0: quand même. Mais
1: à jeu, des horaires différents.
0: Jeu de chaises musicales, d'animateurs et d'émissions là, pour les prochaines semaines. Et là, hier, c'était la Saint-Jean, c'était la fête nationale. As-tu fait fort, toi, Steph? Il me semble que tu m'as pas envoyé de vidéo
1: c'est vrai? Mais c'est parce que j'étais pas
0: sur
1: la brosse, Yannick.
0: Oh, t'as été sage.
1: Faites un X sur le calendrier. J'ai été très sage. Je suis allée voir Émile Bilodeau à Saint-Louis-de-France.
0: Oui.
1: Puis écoute, c'était vraiment bon. C'était Annick Saint-Pierre après ça en show.
0: Oui.
1: Est tellement bonne.
0: Oui, toute une voix, Annick Saint-Pierre.
1: Garde, a du gaz en plus sur un stage. Là, c'était malade. Fait que j'ai pris deux bières dans la soirée.
0: OK, c'était tranquille.
1: T'entends-tu que j'ai été très tranquille?
0: Ouais, moi aussi, j'ai été tranquille. J'ai soupé chez des amis. On est allé souper chez des amis. Puis on a eu bien du fun. Puis je suis revenu à la maison. Mais il y avait un party de jeunes à la maison, par exemple, là, chez nous. Là.
1: Mais, ouais. Mais moi, j'économise mon foie, Yannick.
0: Ah, ben oui, pas tes vacances. Oui, tes vacances s'en viennent, mais ton mariage s'en vient
1: non,
0: aussi.
1: Non, pire. Demain, c'est mon enterrement de vie de fille. Bonne chance à tous!
0: Shower demain.
1: Bonne chance, je suis en onde à 8h30, moi, samedi. J'ai déjà mal au cœur, il pense.
0: Ça va se passer où, ça, là? On sait-tu?
1: Au centre-ville de Trois-Rivières.
0: OK. Surveillez ça, là, si vous sortez demain au centre-ville, on va voir peut-être une mariée. Là,
1: une gang de girls, toutes les choses. J'ai hâte de voir. Tu sais, mes amis, ils sont autant folles que moi. Okay. Hein, j'ai comme peur. mais en même temps, j'assume, je me tiens avec eux autres. Okay. Qu'est-ce que tu veux?
0: Hey, là, j'aimerais ça être un petit oiseau pour voir ça, moi, là. C'est un gang de filles.
1: Tu viendras faire ton tour, Yannick.
0: Au centre-ville demain. Si je reviens à la Saint-Jean, je sais pas si vous avez regardé un peu les shows à la télé qui ont été présentés. En fait, c'était les shows de la Saint-Jean. Un sur les plaines d'Abraham à Québec et l'autre du côté du parc Maisonneuve à Montréal. J'ai eu le temps de regarder ça parce qu'en vieillissant, on sort moins. Tu sais, on reste à la maison. Puis j'ai regardé les deux shows vraiment. J'ai trouvé ça bien bon. Cette année, entre autres, du côté des plaines à Québec, là, Claude Dubois a 80 ans.
1: Hey, c'est
0: droit comme un pit. Comme un piquette, voix, Claude Dubois.
1: Il y a des souliers de jeunes, t'as-tu remarqué?
0: Ah oui, il y avait des souliers de jeunes, c'est vrai, j'ai vu ça moi aussi.
1: J'étais comme, il est hot.
0: Il est hot, Claude Dubois, puis il y avait Marie-Denise Pelletier, tu sais que j'adore Marie-Denise.
1: Mais là, c'est parce que t'aimes mieux Marie-Denise que moi, Yannick, je le sais.
0: Je veux pas te... Ben, c'est ça. Marie-Denise qui a chanté Tous les cris, les SOS, a cappella, un bout a cappella. D'ailleurs, je vous ai mis ça sur ma page Facebook. J'en avais des frissons, les poils.
1: Tous les cris!
0: C'était quelque chose.
1: À cappella devant 40 000 personnes.
0: Puis on a mêlé les générations aussi. Marie-Mé qui a chanté avec Marie-Denise, puis Mia Timmer également qui a fait Star Academy, la gagnante de Star Academy. On les a mêlés les générations ensemble. Je trouvais ça tellement le fun. Puis hier, Diane Dufresne aussi qui était sur la scène à Montréal.
1: Oui.
0: Qui a chanté avec Soulja aussi. C'était quelque chose, là. Vraiment,
1: c'était
0: je trouvais
1: ça le fun. Vraiment. Puis sinon, j'ai vu passer aussi Christelle Mongeau de Star Academy.
0: Oui.
1: Avec Émilie Bégin, Joël Vogue, puis c'est François Baouin.
0: Oui, ancien de Star Academy.
1: Oui, fait que les autres, tu sais, il y avait une mouture là, de Star Academy mélangée avec des vieux puis des jeunes. Puis Émilie qui a été la prof à Joël aussi à l'Académie. Fait que c'était bien, bien le fun. Fait que j'espère que vous avez fêté, que vous avez profité en masse.
0: Ouais, j'espère que vous avez passé une belle Saint-Jean. Hey, on y va avec Charlotte Cardin à Culture Pop. Une belle Saint-Jean.
1: Ah, merci.
0: La Saint-Jean.
1: La Saint-Jean.

0: Hey, bonne fin de journée si vous étiez de retour au travail aujourd'hui. Ça fait drôle une petite journée de congé en plein milieu de la semaine, par exemple, comme ça. Hein? On revient le jeudi. Hier, moi, j'étais tout mêlé. Je me passais dimanche soir. Pis,
1: ben, moi, je suis déjà mêlé quand on passe du lundi au vendredi. Écoute, sans imbroglio.
0: Il y a un petit congé en plein milieu de la semaine. Ça nous mêle.
1: Hier, là, j'étais mêlé comme un jeu de cartes.
0: Mais là, on revient, on est jeudi, mais il nous reste deux jours. Il reste aujourd'hui, puis demain, par exemple, on est en congé pour la fin de semaine. Hey, je vais vous parler de hockey un petit peu, parce que ce matin, j'ai entendu que la victoire de Montréal, avec Marie-Philippe Poulin, convoquait une conférence de presse ce matin à 10h. Puis là, je me suis dit, oh, pas là, qu'est-ce qui se passe?
1: Hey, on a-tu eu peur?
0: J'ai dit, oh, est-ce qu'elle annonce sa retraite? Est-ce qu'elle annonce, parce qu'elle a quand même 36 ans, là, Marie-Philippe Poulin, est-ce qu'elle poursuit sa carrière après
1: c'est
0: avoir gagné la coupe?
1: C'est vieux pour des joueurs de hockey.
0: Ouais, quand même. T'sais, après avoir gagné des médailles olympiques, après avoir gagné la coupe dernièrement, ça aurait pu arriver que Marie-Philippe Poulin décide de prendre sa retraite avec toutes les blessures qu'elle a eues, mais non. Au contraire, la capitaine de la victoire de Montréal a annoncé ce matin subir une chirurgie à la fin du mois de juillet, après avoir joué la fin de la saison dans la LPHL, donc pas la LPHL, c'est pas ça pour tout, c'est
1: la Ligue professionnelle de hockey féminin.
0: La LPHF, on va l'avoir.
1: Féminin.
0: C'est ça, le hockey féminin, avec une blessure au genou. Elle va être opérée au ligament croisé antérieur et du ménisque. Hey, elle a joué blessée comme ça là, pendant je sais pas combien de temps.
1: Hey, non, mais faut le faire, Yannick. Pour vrai, imagine la douleur puis le jus mental que ça a dû prendre.
0: Oh, tout à fait. Puis il est difficile de savoir combien de temps ça va durer, sa rééducation et tout, et quand est-ce qu'elle va revenir avec l'équipe de la victoire de Montréal. Mais Marie-Philippe Poulin, qui avait subi quand même une blessure au genou lors d'un match là, aux Jeux olympiques à Milan, s'en souvient. Ça a eu de l'air à faire mal, pas mal. Et on peut l'entendre, d'ailleurs, j'ai un petit extrait là, où elle répond aux questions des journalistes, et elle dit que bon, elle va revenir donc avec la victoire de Montréal.
1: Ah, oh, bonne nouvelle, Yannick.
2: C'est sûr, en tant qu'athlète, tu veux jamais mettre dans cette position-là. Mais je pense que ça fait partie de tout ça. C'est sûr, oui, il y a des émotions, mais je pense avec l'équipe qu'on a, l'organisation que j'ai, qui va être autour de moi dans les prochains mois, je vais aller de l'avant un jour à la fois, puis je vais avoir très hâte de revenir dans ce chandail-là.
0: Tu sais, non, mais c'est pas rien, là. Marie-Philippe Poulin, c'est la meilleure joueuse de hockey au monde, écoute.
1: Mon Dieu,
0: c'est
1: mais
0: une Québécoise chez nous, donc
1: une
0: on est content.
1: Beau run à part de
0: beau
1: ça.
0: Beau run en plus de ça, puis on est content qu'elle poursuive avec la victoire de Montréal, puis on est content également qu'elle soit là la saison prochaine. On va toucher du bon, ça aille bien aussi pour son opération.
1: Mais écoute, c'est de la réhabilitation, puis tu sais, il faut que tu restes immobile longtemps avec cette chirurgie-là, mais si c'est pour la ramener plus forte sur la glace...
0: Pourquoi pas?
1: Ah, on va profiter de l'été avec un pina colada sur le bord de la piscine.
0: En plein ça.
1: Dans le pays des
0: crocs. Dans le pays des crocs. Hey, on y va avec Jojo Mason à Country Pop. Jojo Mason. Bon, bonne fin de journée. Merci de nous avoir choisis.

0: Tiens l'attention dans l'actualité locale et régionale. Il y a un incendie, important incendie d'ailleurs, qui a détruit un poulailler à Louisville. Ça s'est passé hier soir, mercredi. Ça a causé la perte d'environ 42 000 poussins. Et il y a une quarantaine là, de pompiers de Louisville avec l'aide des services incendie d'Yamachiche et de Maskinongé qui sont intervenus pour maîtriser le brasier et protéger également là, les autres bâtiments de la ferme. Le bâtiment est une perte totale. Il s'agit d'un deuxième incendie majeur sur ce site en deux ans, donc après qu'un autre poulailler eût été là, détruit par les flammes. Ça s'était passé en 2024. Et du côté de Shawinigan, la ville qui a conclu une entente de principe avec Parc Canada pour renouveler donc la collaboration entourant la prise d'eau municipale dans le lac à la pêche situé dans le Parc national de la Mauricie. L'entente qui s'est inscrite là, dans le prolongement là, d'une entente en vigueur là, depuis 1977 qui permettrait à la ville de Shawinigan de continuer donc à s'approvisionner en eau potable dans ce lac pour une période de 25 ans, pour une option là, de prolongation aussi de 5 ans, soit jusqu'en 2056. Les deux parties ont jusqu'au 30 septembre prochain là, pour finaliser cette entente-là, officialiser l'entente également. Et celle-ci là, qui prévoit aussi la mise en place là, d'un programme amélioré là, de surveillance conjointe de la ressource là, d'ici le 30 avril 2027. On dit que la qualité, la quantité maximale pardon, là, d'eau là, prélevée donc demeurera là, inchangée, soit 23 531 mètres cubes par jour, avec la possibilité d'une révision là, si les besoins de la ville évolue.
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0: Ce soir et cette nuit, c'est nuageux. On a un 40% de risque d'averse tôt en soirée, mais il y a un risque d'orage aussi pour ce soir et la nuit prochaine, surtout avec un minimum de 16. Demain, vendredi, c'est des averses. Pas bien beau demain. Risque d'un orage en après-midi avec un maximum de 21, midex à 26. Et pour ce qui est de samedi, alternance soleil-nuage, belle journée avec un max de 22. Et pour dimanche, c'est du soleil. 24 comme maximum prévu.
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0: C'est Country Pop au retour. C'est notre dernière édition normale de Country Pop au retour parce que ça, après ça, bon, on prend un petit congé là, pour la période estivale. Mais je serai là, moi, à compter de la semaine prochaine. Et vous allez nous réentendre aussi éparpillés un peu là, dans la programmation parce que c'est programmation spécialité là, qui commence à compter de lundi prochain. Et il y a un événement qui revient cette année, c'est Expo TR, l'Expo agricole, l'exposition que tout le monde connaît.
1: C'est la combienième édition cette année, Yannick?
0: Bon, on est rendu à 119e édition. Ben, je me rappelle, j'étais là en première.
1: Ben oui. C'est quoi ta potion magique pour rester vieux autant jeune?
0: Écoute, ça fait longtemps là, qu'on mange la barbe à papa puis des pommes trempées dans le sirop puis des roll dogs.
1: Ah, t'aimes ça, des pommes à tir?
0: Non, j'aime pas ça.
1: Ah, t'aimes pas ça?
0: C'est trop sucré.
1: C'est tellement bon.
0: Mais des roll dogs, par exemple.
1: Les roll dogs.
0: Oh, ça, c'est bon, par exemple.
1: Ça, c'est malade. Puis là, ils en font le saucisse fromage.
0: Oui.
1: Que tu trempes comme dans une petite sauce tomate, là.
0: Oui.
1: Puis là, ça va être gratuit.
0: Ah, oh, mon Dieu.
1: Aller manger des roll dogs.
0: Ouais, les roll dogs seront pas gratuits, mais l'accès
1: non.
0: au site, par exemple,
1: exact.
0: C'est ce que nous voyons avec Expo TR cette année, c'est que c'est gratuit l'accès au site. Et il y aura sans doute bon, un prix là, pour ce qui est des manèges et tout le kit. Et là, justement, oui. nous autres, on a des laissés-passer pour une passe manège, si on peut
1: exactement.
0: Dire ça comme ça, pour l'Expo.
1: Exact. C'est ça qui est le fun. Tu sais, les parents qui font pas de manège, ben, vous allez avoir accès au site gratuitement. Vous allez acheter les manèges pour les enfants qui veulent en faire. Il y a des prix par jour et le prix pour la durée totale là, du 2 au 11 juillet à Expo TR. Mais là, on s'est dit, bon, l'accès est gratuit, comment qu'on pourrait gâter notre monde? On vous donne accès manège pour 4 personnes.
0: Wow!
1: C'est vraiment le fun pour toute la famille. 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T'aimes-tu ça faire des manèges, toi, Yannick?
0: Ben, j'aimais ça plus jeune, mais là, on dirait que... Bon,
1: ah oui?
0: Intéresse moins.
1: Et moi, je fais de tout, n'importe quoi.
0: Ah ouais.
1: J'aime tellement
0: tout ce qui
1: ça.
0: Vire à l'envers, là, tout le
1: ouais.
0: temps.
1: Ah ouais, j'adore ça.
0: Moi, je regarde ça, je dis, oh, pourquoi je m'infligerais ça?
1: Fait que ah, parce que c'est le fun! C'est trop cool! Fait que textez-nous Expo TR avec votre nom et votre courriel pour remporter votre passe manège.
0: Et c'est quand
1: l'Expo
0: TR? Ça commence le 2 juillet prochain.
1: Jusqu'au
0: 11 juillet, bien sûr. Un incontournable
1: ouais.
0: dans la région.
1: Donc c'est vraiment le fun. Mais tu sais, il y a, oui, les manèges, là, mais vous pouvez aller voir des animaux.
0: Il
1: y a des spectacles. Il y a de la danse country
0: oui,
1: aussi. Fait que du plaisir à venir. Puis vous allez pouvoir rentrer gratuitement toute la famille.
0: 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Vous nous textez Expo TR pour gagner vos laissez-passer pour les manèges, bien évidemment. On y va avec Sam Hunt à Country Pop. C'est Country Pop au retour. Bonne fin de journée.

0: 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On vous demande de nous texter tout simplement Grand Prix pour gagner. Puis c'est demain le tirage. On fait tirer une paire de billets toutes les semaines pour le Grand Prix
1: de
0: Trois-Rivières.
1: Hey, puis fais-moi donc une imitation de bruit d'une voiture de course, Yannick. C'est ce que vous pourrez entendre le 7, 8 et 9 août proche.
0: Et là, justement, tu veux saluer un des gagnants des dernières semaines qui nous a écrit. Et là, il faut le saluer absolument parce que là, il vit quelque chose de bien fun.
1: C'est vraiment hot. C'est Jean-François Dano, je l'ai appelé la semaine passée pour dire « Hey, Jeff, tu gagnes ta paire de billets pour le Grand Prix de Trois-Rivières. » Puis là, on s'est mis à jaser. Tu sais, j'ai pas une grand gueule pantoute,
0: ben
1: Yannick.
0: Pas jasante pantoute, toi.
1: Pantoute, pantoute. Fait qu'on s'est mis à jaser, puis justement, il m'a dit, Jeff, qui s'en allait du côté de la France avec sa fille, jouer au baseball avec une gang de jeunes.
0: Okay.
1: Et là, c'est départ vers l'aéroport, là. Le vol part à 18h50. Fait que d'après moi, ils sont à la gate.
0: D'après moi, ils sont déjà.
1: Puis ils attendent. Peut-être qu'ils écoutent sur l'appli mobile.
0: Peut-être.
1: J'espère. Mais on va leur souhaiter un beau trip, là. Aller jouer au baseball. Ils sont partis en autobus vers l'aéroport. Donc, on salue Jean-François Dano, sa fille et toute sa gang avec qui il va jouer au baseball en France. C'est quand même hot,
0: c'est quand même, c'est pas rien. Puis j'espère qu'ils vont être bien hydratés parce que ça a l'air qu'il fait chaud en France.
1: Ah, c'est vrai.
0: Canicule totale.
1: Faudrait aller voir par nos yeux, Yannick. Ce serait bien le fun de l'animer en direct de la France.
0: Oh, pourquoi pas?
1: Non, pourquoi pas, Provence?
0: Du coup. Hey, dans quelques minutes, c'est King Brown qui s'en vient en musique. Et bien sûr, il y a plein d'autres affaires. On va parler du festival aussi ce soir.
1: Non,
0: ça commence.
1: Kenny Brown.
0: Kenny Brown. Ça s'en vient. Tout de suite après ça.
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11: Pour ce soir et cette nuit, c'est nuageux. On a un 40% de risque d'averse tôt en soirée, mais il y a un risque d'orage aussi pour ce soir et la nuit prochaine, surtout avec un minimum de 16. Demain, vendredi, c'est des averses. Pas bien beau demain. Risque d'un orage en après-midi avec un maximum de 21, midex à 26. Et pour ce qui est de samedi, alternance soleil-nuage, belle journée avec un max de 22. Et pour dimanche, c'est du soleil, 24 comme maximum prévu.

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1: Hey, bonne fin de journée, bon retour chez vous en ce jeudi. On est tout mêlé dans nos journées, mais c'est pas grave. Et là, on va vous parler du Festivois dans quelques minutes. Nos crinqués seront consacrés au Festivois. Je vais voir si tu connais bien ton Festivois.
2: Ben là, j'espère que oui, parce que moi, j'adore le Festivois. Ouais. J'ai même rencontré mon chum là-bas.
1: Oui. Non, ben, ça fait des années que ça existe. Ça s'est pas toujours appelé le Festivois. En tout cas, on va s'en parler tantôt. Je vais te poser quelques petites questions. Je vais peut-être apprendre des affaires là-dessus. Donc, tantôt, dans nos crinqués. Donc, Festivois qui commence d'ailleurs ce soir. On va vous parler aussi de ce qu'il y a à voir ce soir.
2: Ça va être malade. Mais tu sais, même là, on va faire des découvertes aussi. Hein. Allez-y, si vous avez votre billet, là, au lieu de dire, je le connais pas, celle-là ou celle-là, allez-y. Moi, j'ai tellement fait plein de belles découvertes au Festivois, entre autres, l'été passé, mais l'autre en 2024, de Tea Party.
1: Oui.
2: C'était malade. Puis ils viennent à l'amphithéâtre que j'écoute Trois-Rivières le 22 août prochain. Puis les billets sont en vente demain, 10h.
1: Il y a plein d'artistes qu'on connaît, qu'on aime, mais tu sais, c'est vrai que d'élargir,
2: aller découvrir, c'est malade.
1: Oui, tout à fait. Donc, c'est le temps de faire des belles découvertes. Puis c'est le fun, c'est l'été. Puis fait. On y va avec Dean Brody. C'est ce qu'on s'offre avec plus de musique, plus de New Country pour terminer votre journée.

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1: Jeudi aujourd'hui, plus comme nous autres, bien mêlés dans vos journées. On est bel et bien jeudi. Demain, c'est vendredi, puis le week-end commence, puis ça en vient, parce que là, on a eu un congé en plein milieu de la semaine.
2: Fait qu'on est bien mêlés. Moi, Yannick.
1: Ah ouais, mais ça nous en prend pas gros, par exemple, pour se mêler, mais quand même. Hey, on est ensemble, oui, pour Country Pop, pour retour. Bonne fin de journée, bon début de vacances, si c'est le cas pour vous, parce que je sais que, bon, les profs, puis tout le kit, là, ça achève, et les vacances sont bel et bien commencées pour bien du monde. Et là, ce qui commence aujourd'hui officiellement, c'est le Festivois de Trois-Rivières.
2: Oui! J'aime tellement ça, Yannick, le Festivois, tu comprends pas.
1: Oui, et est-ce que tu sais, on est rendu à la combientième édition du Festivois cette année?
2: Si ma mémoire est bonne, c'est la 33e édition.
1: C'est la bonne réponse, 33e
2: merci.
1: Édition. Parce que ça a commencé en 1993, donc tu n'étais pas né.
2: Non, j'étais pas au monde, Stéphanie. Exact.
1: Et à l'époque, ça ne s'appelait pas le Festivois, ça s'appelait comment, tu
2: sais-tu? Le Festival de l'art vocal.
1: C'est ça, c'était l'International de l'art vocal de Trois-Rivières, donc ça a été fondé en 1993, et ça s'est appelé comme ça, l'art vocal jusqu'en 2008. Donc, en 2008, ça a changé de nom pour le Festivois.
2: Okay. Donc, mais ça va faire 20 ans dans deux ans.
1: Ça va faire 20 ans, oui, tout à fait. Donc, ça fitait mieux que l'International de l'art vocal que le Festivois. Et même avant, moi, tu sais que je suis plus vieux que toi, hein, Stéphanie.
2: Oui.
1: Donc, avant l'International de l'art vocal, il y avait un autre festival qui existait à Trois-Rivières qui était à peu près bon, le même style de festival avec des spectacles de musique puis de groupe. Puis et ça s'appelait le Festival des Trois-Rivières, donc à l'époque.
2: Ah, ouais.
1: Ouais, et le Festivois aussi, et l'International de l'art vocal et le Festival des Trois-Rivières n'avaient pas lieu. Où est-ce que ça a lieu présentement, là, au Parc portuaire? Les spectacles principaux spectacles étaient présentés au Parc Champlain, en plein cœur du centre-ville, dans le Parc Champlain, en arrière de l'Hôtel de Ville.
2: En face de la cathédrale.
1: La cathédrale, tout à fait. Donc, c'est là que ça avait lieu, les gros shows.
2: Ouais.
1: Moi, je me souviens, d'une certaine époque, d'avoir présenté des shows là,
2: au Parc Champlain.
1: Dans le cadre de l'International de l'art vocal de Trois-Rivières, j'avais présenté Zachary Richard, j'avais présenté plein de gros shows.
2: Mon Dieu, Yannick, t'es une vraie vedette.
1: Je suis une vraie vedette locale. Il devait y avoir 20 000 personnes dans le Parc Champlain.
2: C'est clair.
1: C'était quelque chose. Donc,
2: ouais,
1: c'est une belle tradition.
2: Ça devait être cool. Moi, je me rappelle, dans le temps, j'avais vu... c'était-tu Good Charlotte, je pense, qui était venu au Festival de l'art vocal. Mais écoute, j'étais au primaire encore. Là, ça fait un petit bout déjà de tout ça. Là, ouais.
1: Et là, c'est plusieurs scènes maintenant. Le festival, c'est la grande scène, bien sûr, qu'on connaît là, au parc portuaire.
2: Sur le bord du fleuve.
1: Il y a plusieurs scènes. La scène du monastère, j'aime tellement ça, les voir des shows-là. Je sais pas si c'est parce que je vieillis un peu, là, mais...
2: Il y a des places assises.
1: Il y a des places assises aussi. Les shows, c'est un peu plus tranquille aussi. Tu sais, puis il y a du monde. Il y a beaucoup, beaucoup de monde, mais il faut arriver de bonne heure pour avoir des places. Mais les shows qui nous sont présentés également sont fort intéressants. Il y a la scène du jardin aussi, c'est dans le jardin des Ursulines, juste à côté de la grosse scène. Là.
2: Ça, j'aime ça.
1: C'est plein de shows le fun qui sont présentés.
2: Il y a des
1: sauts
2: pleureurs.
1: Ouais,
2: j'aime ça.
1: Oui, c'est de toute beauté. Donc, si ça vous tente, le festival, d'ailleurs, ça commence ce soir même, 25 juin. Donc, ce soir, c'est Roxane Bruno qui est là sur la grande scène.
2: Roxane Bruno, Jay Scott, et connais-tu le meilleur moyen de te rendre au festival, Yannick?
1: Ben, je pense que les navettes, hein, il y en a encore cette année. Hein?
2: Ouais. Il y en a encore. C'est en partenariat avec la STTR, soit Académie Les Estacades au Cap, le Centre des Rivières ou le Carrefour Trois-Rivières-Ouest. Vous stationnez votre auto là, puis c'est bien indiqué. Là, il y a des pancartes, le navette Festivois. C'est 4 $ l'aller, 4 $ le retour, mais tu te casses pas le bicycle. Il te débarque en face du Parc Champlain.
1: Oui, tout à fait.
2: Tu t'en vas à la scène que tu veux, puis merci, bonsoir. Fait que n'oubliez pas qu'il y a ça aussi pour vous autres.
1: J'avais l'habitude de prendre ça, ces navettes-là, des dernières années, puis l'année passée, je suis allé voir un show, puis je l'ai pas pris.
2: Pis, c'est l'enfer.
1: J'étais stationné là, au séminaire Saint-Jean. Joseph.
2: Alors, c'est
1: pas,
2: ça.
1: Là, c'est en marche une shot.
2: Non, c'est ça. Fait que t'es mieux de payer 8$ aller-retour pour la navette.
1: Oui, tout à fait, ça vaut la peine. Donc, ben, bon festival à tout le monde. On va vous en parler, c'est sûr, parce que toi, tu vas passer ton temps.
2: Moi, je vais passer toutes mes soirées.
1: Notre collègue Nathalie Simard qui sera en spectacle d'ailleurs samedi soir. Donc, si ça vous tente d'aller voir ça, elle sera à la scène du monastère.
2: On va être là, viendrez nous faire coucou.
1: On va faire un tour, ça, c'est sûr. Hey, on y va avec quoi, là, nous autres, avec Nate Taylor à
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0: nous mènera. Les vacances sont pas mal arrivées pour tous les étudiants, pour tous les élèves du primaire, du secondaire. Là, l'été peut commencer enfin. Les camps de jour vont commencer aussi sous peu. Et on va peut-être chercher des activités à faire avec les enfants. Puis il va peut-être y avoir des journées aussi où il va faire un peu moins beau pour aller se baigner. Là.
1: Mais déjà demain,
0: ouais, c'est ça, demain
1: c'est
0: déjà.
1: Pas parti pour ça.
0: Ouais, c'est en plein ça. 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
0: 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Mm-hmm. Allez, on y va avec Jennifer Lopez à Country Pop avec David Guetta. C'est Save Me Tonight à Country Pop.
1: Oh, wow! Tonight. Save Me Tonight. Tu vas-tu dîner comme Jennifer, Yannick?
0: Pareil.
1: Yes!

0: Retiens l'attention dans l'actualité locale et régionale. Il y a un incendie, important incendie d'ailleurs, qui a détruit un poulailler à Louisville. Ça s'est passé hier soir, mercredi. Ça a causé la perte d'environ 42 000 poussins. Et il y a une quarantaine là, de pompiers de Louisville avec l'aide des services incendie d'Yamachiche et de Maskinongé qui sont intervenus pour maîtriser le brasier et protéger également là, les autres bâtiments de la ferme. Le bâtiment est une perte totale. Il s'agit d'un deuxième incendie majeur sur ce site en 2 ans, donc après qu'un autre poulailler eût été là détruit par les flammes. Ça s'était passé en 2024. Et du côté de Shawinigan, la ville qui a conclu une entente de principe avec Parc Canada pour renouveler donc la collaboration entourant la prise d'eau municipale dans le lac à la pêche situé dans le Parc national de la Mauricie. L'entente qui s'est inscrite dans le prolongement là, d'une entente en vigueur là, depuis 1977 qui permettrait à la ville de Shawinigan de continuer donc à s'approvisionner en eau potable dans ce lac pour une période de 25 ans, pour une option là, de prolongation aussi de 5 ans, soit jusqu'en 2056. Les deux parties ont jusqu'au 30 septembre prochain là, pour finaliser cette entente-là, officialiser l'entente également. Et celle-ci là, qui prévoit aussi la mise en place là, d'un programme amélioré là, de surveillance conjointe de la ressource là, d'ici le 30 avril 2027. On dit que la qualité, la quantité maximale, pardon, le d'eau là, prélevée, donc demeurera là, inchangée, soit 23 531 mètres cubes par jour, avec la possibilité d'une révision là, si les besoins de la ville évoluent.
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0: Pour ce soir et cette nuit, c'est nuageux. On a un 40% de risque d'averse tôt en soirée, mais il y a un risque d'orage aussi pour ce soir et la nuit prochaine, surtout avec un minimum de 16. Demain vendredi, c'est des averses, pas bien beau demain. Risque d'un orage en après-midi avec un maximum de 21, humidex à 26. Et pour ce qui est de samedi, alternance soleil-nuage, belle journée avec un max de 22. Et pour dimanche, c'est du soleil, 24 comme maximum prévu.
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0: C'est comme tu es pas pour retour jusqu'à 18 avec Stéphanie. On a de la grande visite en studio présentement.
1: De la grande visite de 6 pieds et 8.
0: Ouais.
1: La
0: Coco gang. Bingo qui est avec nous autres.
1: Coco Bingo.
2: Oui.
1: Coco Bingo. Il t'appelle de même
2: maintenant.
0: Faut absolument suivre Coco Bingo sur nos réseaux sociaux, sur notre TikTok, sur notre Facebook. C'est en train de devenir une grande star.
1: Hey, non, mais il se fait reconnaître partout. Se faire reconnaître partout.
2: Je suis la Susan Boyd de la MRC de Mesquinon. M'attendais pas à ça, oui.
0: Mais parle-nous de ton maquillage, Coco. Ben, c'est quelque chose.
2: Ben, c'est beau, c'est un beau maquillage.
1: Très beau.
2: Ça me prend pas de temps.
0: Non?
2: Ben non, voyons donc. Moi, là, quand j'arrange ça, ce maquillage-là, je prends mon temps, je mets de la belle musique. Parce que moi, je sais pas si vous saviez, puis c'est de nos cours. Depuis le début de votre carrière, j'enregistrais sur des tapes cassettes vos émissions à Rock de Temps.
0: Oui,
2: fait que le matin, je t'en paye moi. Puis je me maquille en regardant vos programmes.
0: Ah oui.
2: En écoutant vos programmes.
0: Ah, c'est des beaux souvenirs.
2: Vous avez une voix tellement jeune.
0: Ouais, ah oui, tout à fait. Ça, on a vieilli. Hein, on vieillit tous, Coco, qu'est-ce que tu veux?
2: Hey.
0: Là, Coco, bingo, il y a du bingo en fin de semaine. Oui. Quand je sais pas.
2: Nicolas Bellemare va être là avec Marianne et Sylvie Gélina, ma grande chum. Moi,
0: c'est elle qui répond au téléphone.
2: Ben oui, on se connaît bien. Moi et elle, on court les ventes, on vend du Tupperware ensemble. Oui. Fait que, manquez pas ça, 3500 pièces à gagner ce soir.
0: Ouais.
2: Puis,
1: ce soir.
2: Mais pas ce soir, samedi soir.
1: Là, Coco, t'as pris du brandy, là.
2: Samedi soir.
0: Samedi soir.
2: Ben non, mais oubliez pas que moi, je suis une vieille sénile qui sort de nulle part, là.
0: Mais Coco, là, il y a des cartes partout, là, en Mauricie.
2: Partout,
0: là.
2: Partout, ça fait peur.
0: Ça fait
2: rentre quelque part.
0: Il y a des cartes.
2: Il y a des cartes. Vous avez ça au Cotripop. .ca.
0: Ouais.
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2: 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Et tout est gratis en plus. Les cartes, ça coûte pas grand-chose à part de ça. Regarde. C'est pièce, une carte. Ouais, c'est du vol en plein jour pour les dépanneurs.
0: Il y en a partout. Quand je dis partout, là.
2: Oui.
0: Même à l'extérieur de la région, si vous êtes dans le coin de Sorel-Tracy, Pierreville, dans ce coin-là, Nicolette Bécancourt.
2: Ça, c'est une belle croisière. L'été, je m'en paye une fois.
0: Ah oui, le
2: une
0: bateau.
2: Une fois par été.
0: Sorel, Tracy.
2: Certain.
0: À la Naudière aussi, vous en avez des cartes, donc un peu partout en Mauricie.
2: J'ai pas encore vu de dauphin. Merde.
0: Ah, ben faudrait que t'ailles un peu plus loin, Coco.
2: Tu penses?
0: Un peu plus loin.
2: Dieu.
0: Donc, on retrouve Nicolas, bien sûr, samedi.
2: Oui,
0: avec,
2: il va être là. Il va être là, c'est sûr.
0: Tu vas t'en assurer pour qu'il soit là.
2: C'est une fleur d'être avec vous, monsieur de Coco.
0: On est content de vous avoir avec nous, Coco. Et on invite les gens aussi à suivre Coco Bingo sur la page Facebook parce que vous êtes une vedette, Coco.
2: Ah, ben, c'est bien après. Je m'attendais pas. Ça, je pensais faire ma vie toute seule à te crever dans mon 2,5. Mais non,
0: une grande star.
2: Ah oui.
0: Allez, on y va avec Dallas Smith. C'est ce qu'on sort tout de suite à Country Pop au retour.
2: J'aurais dû t'imaginer d'autres choses. Hein? Tu fais chaud dans ton 2,5, ça sent la marque de chaud.
0: Oh.
2: Bah.

0: On sent un peu triste, mais à la fois joyeux et heureux parce que c'est l'été. Mais c'est la dernière de Country Pop au retour pour la période estivale, moi, Stéphanie.
1: J'en disais, c'est ça un peu, Yannick, mais du déo.
0: Franchement.
1: Oh. On va pas se laisser là-dessus quand même.
0: Ben oui, c'est une drôle de façon de conclure le tout.
1: Je m'ennuie déjà.
0: Ben oui, parce que là, c'est les vacances qui s'en viennent à tour de rôle. Là, oui. On sera en vacances et l'un va remplacer l'autre. Tu vas remplacer le matin, Nicolas, dès le 3 juillet prochain. Tu seras en onde dès 6 heures, donc il faudra que tu te lèves de bonne heure.
1: Jusqu'à mes vacances.
0: Jusqu'à tes vacances. Et quand tu seras en vacances, c'est moi qui switcherai le matin pour remplacer Nico. Mais je serai là, moi, quand même, pour votre retour à la maison. Ce sera on va peut-être faire le cocktail.
1: La terrasse Country Pop, Yannick.
0: Ça aura lieu à la comptée de lundi, en fait, là, dès 16h, mais je serai là dès 13h du lundi au jeudi, c'est ça.
1: Bonne journée, mon Yannick.
0: Bonne journée, oui. Entre 13h et 18h pour vous accompagner, bien évidemment. Hey, passez une belle soirée, ça change pas. Dans quelques minutes, c'est Ariane qui est là pour le top 6 à 6 avec les 6 chansons.
1: Les plus grosses tunes.
0: Country de la journée.
1: Parlant de la grosse tune, elle s'en va au festival.
0: Ah bon.
1: Bye, Yannick.
0: Bye.
2: Pendant que vous essayez de mettre de la crème solaire au petit, on vous envoie ce hit

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13: Pour ce soir et cette nuit, c'est nuageux. On a un 40% de risque d'averse tôt en soirée, mais il y a un risque d'orage aussi pour ce soir et la nuit prochaine, surtout avec un minimum de 16. Demain, vendredi, c'est des averses. Pas bien beau demain. Risque d'un orage en après-midi avec un maximum de 21, midex à 26. Et pour ce qui est de samedi, alternance soleil-nuage, belle journée avec un max de 22. Et pour dimanche, c'est du soleil, 24 comme maximum prévu.

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1: Bon début de jeudi soir, tout le monde. Ariane qui s'installe pour le topiste. J'espère que vous vous êtes remis de la Saint-Baptiste, que vous êtes en pleine forme. La bonne nouvelle, c'est qu'il en reste plus une qu'avant de lancer le week-end. Alors, c'est pas super, là. Il en reste plus gros, là, si jamais on a les petits yeux cernés. Chose certaine, je vous accompagne au courant de la soirée. Et là, ben, on débute notre top 6-6 avec les 6 grosses tunes New Country de la journée. Dans les prochaines, Taylor Swift, I Knew It. I Knew You, ça s'amène. Mais juste avant, c'est Megan Maroney et Madison à Country Pop.

plein cœur de notre top 6 statistarienne qui vous accompagne en ce 25 juin. J'espère que vous passez une excellente journée dans les prochaines. Solly Barrows termine avec Put It On Me. Juste avant, on aura du Tavy avec That's Gonna Leave a Memory. Et on poursuit notre top 6 à 6 avec un gars que j'adore. Pour vrai, j'espère avoir la chance de le revoir en spectacle bientôt. C'est Tucker Wetmore et Brunettes à Country Pop.

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1: On est déjà rendu à la dernière chanson de notre top 6 à 6, Ariane qui vous accompagne avec les 6 grosses tunes New Country de la journée. Un gars qui nous prépare de la nouvelle musique et qui a bien, bien hâte de la sortir. Et j'ai surtout hâte de vous la présenter. Si j'ai eu la chance d'en entendre quelques-unes de ses nouvelles chansons, je parle de Nate Smith, qui sera d'ailleurs de passage le mois prochain en sol québécois. Si jamais vous avez envie de le voir en spectacle, et nous, ben, on se l'offre dès maintenant, en compagnie de Tyler Hubbard pour conclure notre top 6 à 6 aujourd'hui. Voici After Midnight à Country Pop.

C'est Roxane Bruno qu'on vient de s'offrir dans les soirées Country Pop Roxane Bruno, là, qu'on aura la chance de voir au courant de la soirée dans la région, parce que oui, c'est aujourd'hui que débute officiellement le Festivois de Trois-Rivières. Plusieurs spectacles tout au long de la journée, c'est ce qu'on aura à vous offrir, notamment là, aujourd'hui, Roxane Bruno, Jay Scott, Pierre Lapointe également, là, qui sont en spectacle Annie Villeneuve. Demain, si jamais vous avez envie d'aller faire votre tour, Lost Frequency, Cheat Code, Mike DeMiro, Cœur de Pirate, notamment, là, qui font partie des artistes invités du Festivois. Alors, on lance aujourd'hui là, la première journée de 10 jours de festivités. Alors, n'hésitez pas à aller faire votre tour au Festivois de

En plein cœur d'un blitz d'une heure de hit, sans derrière Yann qui vous accompagne. Jusqu'à 21h, il y a notre belle Nathalie Simard, bien qu'elle soit en congé de la radio, elle est quand même dans notre entourage et dans notre téléviseur. Et oui, ce soir, autre épisode de sa merveilleuse émission là, du Québec au ventre. Et ce soir, ben, elle reçoit un gars que j'adore. C'est en compagnie de Simon Boulris qu'elle va tomber en amour avec les chèvres. Oh que oui, les chèvres seront à l'honneur ce soir. Les chèvres de la ferme Caprijol Inc. Alors, on va découvrir l'envers du décor d'une ferme avec des chèvres également. Il y aura une recette. Est-ce que ce sera de la chèvre qu'on consommera ou encore du fromage de chèvre? J'ai bien hâte de découvrir quel produit sera mis à l'honneur ce soir, mais chose certaine, à compter de 19h, on pourra retrouver notre belle Nathalie Simard dans nos téléviseurs à TVA dans l'émission du Québec au ventre. Et je vous rappelle, elle est en congé estival pour l'été, mais elle sera de retour avec nous à la fin du mois d'août pour vous accompagner avec sa bonne humeur et son sourire légendaire. Alors, manquez pas ça dès le mois d'août prochain, le grand retour de Nathalie Simard. Voici Morgan Wallen et c'est Last Night à Country Pop.

0: Déjà une belle heure de compléter en ce jeudi. Ariane qui vous accompagne. J'espère que vous passez un excellent jeudi soir jusqu'à présent avec la Saint-Jean-Baptiste là, cette semaine. C'est comme une semaine coupée en deux. Puis là, la semaine prochaine, en plus, on va avoir le même principe. Alors, deux jours de travail, deux jours de congé, deux jours de travail, fête du Canada mercredi prochain, deux jours de travail, le congé par la suite. Alors, ça se prend plutôt bien. On dirait qu'on pourrait s'habituer là, tranquillement, pas vite, à ce petit beat de vie-là. Surtout avec l'été, le beau temps, ça fait toujours plaisir là, de profiter des belles journées estivales et j'espère que vous en profitez pleinement. Je vous accompagne jusqu'à 21h. D'ailleurs, au courant de la prochaine heure, on va jaser d'une nouvelle télé-réalité qui fait déjà jaser et on est juste dans les tournages. On n'a même pas vu encore d'image et ça fait beaucoup jaser de quelle télé-réalité il s'agit. Je vous en reparle au courant de la prochaine heure et pour le moment, on s'offre du Jelly Roll. Voici Lonely Road à Country Pop.
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Voici Marc Dupré, c'est en toi à Country.

En plein cœur d'un blitz d'une heure de Hutessence d'Ariane qui vous accompagne. J'espère que vous passez une excellente journée. Dans les dernières semaines, là, on a appris qu'il allait avoir une nouvelle télé-réalité, la Maison des vilains, où on regroupe là, les meilleurs vilains des différentes télé-réalités du Québec. Là, on parle de Laurie, d'Occupation Double. On parle de Kevin Kyle, entre autres, de Love Story. Également Audrey de Survivor. C'est ce genre de personnes qu'on a juste besoin de dire leur prénom et tout le monde sait de qui on parle, ben ouais, ils auront leur propre télé-réalité. Et là, ben, on est en plein cœur des tournages et ça a l'air que les candidats donnent déjà des mots de tête à la production pendant les tournages. C'est tellement chaotique. J'ai quasiment hâte là, de voir à quoi ça va ressembler cette émission-là parce que j'ai l'impression qu'il va y en avoir de la bisbée dans la Maison des vilains. Alors, c'est ça, présenté un peu plus tard cette année. Ben, hâte de voir la suite des choses. Mais oh, ça donne envie là, de regarder cette fameuse télé-réalité. Voici Kinde maintenant avec La Maison est grande à Country Pop.

Martine Robert, la Maurice et la Naudière, Ariane qui vous accompagne jusqu'à 21h dans les soirées comme chez Bob. J'espère que vous passez une excellente journée. Il y a l'ami Francis de Grand Pré qui lancera de la nouvelle musique au mois d'octobre prochain. Un nouvel album, là, son troisième en carrière, sera lancé. Et il y aura deux gros lancements. Tout d'abord, le 1er octobre du côté de Montréal au théâtre Beamfield et le 15 octobre du côté de Québec au théâtre du Capitole. Alors, les billets sont en vente dès maintenant. Il y a vraiment hâte là, de nous présenter ce troisième album. J'ai l'impression que peut-être cet été, là, on aura la chance ici et là d'entendre certaines des nouveautés de Francis de Grand Pré. Mais allez acheter vos billets, ça risque d'être deux méchantes belles soirées. Puis là, ben, on est séparés en deux. Hein? On est en plein cœur de Montréal et Québec. Alors, vous pouvez choisir de quel côté vous préférez aller en octobre prochain pour ce lancement spectacle de la part de Francis de Grand Pré qu'on s'offre dès maintenant. C'est quand je parle.

belle heure de compléter ensemble la Mauricie dans cette belle soirée, Ariane, qui vous accompagne jusqu'à 21h. D'ailleurs, au courant de la prochaine heure, des méchants beaux prix à gagner, là, une fois de plus cette semaine, si vous êtes à l'écoute de Country Pop. D'ailleurs, dernière chance demain de mettre la main sur vos billets pour le Grand Prix de Trois-Rivières. Je vous dis comment faire au courant de la prochaine heure. Et bien sûr, pour vous, toujours plus de musique, toujours plus de contenu de chez nous. Voici les gars de Mac 12, c'est Time à Country Pop.